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0: Des fresques de la grotte Chauvet, nous sommes avec Frédéric. Bonjour Frédéric.
1: Bonjour Loïs.
0: Frédéric, vous êtes président fondateur en 2008 du Centre Haroun Taziev pour les sciences de la Terre. Vous avez œuvré comme élu de choix des rôles à l'extension du parc naturel régional des Monts d'Ardèche à 17 communes de Haute-Loire et à la création du géoparc mondial UNESCO des Monts d'Ardèche, ce qui vous a amené à étudier le rapport des fresques de la grotte Chauvet-Pont d'Arc avec le territoire, ses paysages et sa géologie. Cela vous a conduit en 2015 à démontrer qu'il y a des représentations de certains de nos volcans au sein de la grotte des découverte il y a 30 ans maintenant. De vos recherches, vous tirez cette interrogation principale. L'être humain est-il le seul animal fasciné par le spectacle de catastrophe? Depuis 10 ans, vous explorez les conséquences de cette question sur nos interprétations de l'histoire et de la préhistoire, notamment en Velay et Vivarais. Qu'est-ce qu'on entend par zone géographique du Velay et du Vivarais?
1: Alors, d'abord, ce sont deux anciennes provinces qui sont voisines, contiguës. Le Velay du nom des populations celtes vellaves et le Vivarais du fait de l'évêché de Viviers. Depuis que l'évêque n'est plus à Alba la Romaine mais à Viviers, on parle de Vivarais. Enfin, je pense que c'est ça l'origine des deux noms. Donc ce sont deux anciennes provinces, mais ce sont deux anciennes provinces qui présentent une caractéristique tout à fait étonnante, à mes yeux du moins. C'est que c'est une unité formée de deux ensembles paysagers très contrastés.
0: Pourquoi est-ce qu'on lie les deux? Pourquoi ces zones géographiques sont-elles liées? Est-ce qu'elles sont interdépendantes en termes de compréhension, d'analyse géologique?
1: Oui, alors, comme tous les territoires du monde, tous les espaces géographiques du monde sont interdépendants les uns des autres par le jeu de la tectonique des plaques, de la géologie, de l'érosion, des facteurs, enfin, tous les facteurs qui dessinent nos paysages. Plus précisément, en ce qui concerne le Vivarais Velay, c'est une région qui, évidemment, comme toutes les régions, a la frontière de deux régions

0: le vivarais d'un côté et le velay de l'autre côté. Il y a toute une série d'échanges qui sont des échanges profondément culturels sur le plan de l'humanité, mais aussi des échanges de végétation, de toutes sortes d'espèces vivantes, d'espèces animales. Donc, d'une certaine manière, il n'y a pas de région géographiquement identifiée qui ne soit tributaire de ces marges. Alors, en ce qui concerne le vivarais velay, moi, je le vois comme un territoire tout à fait exceptionnel parce que il est contrasté. Vous avez du côté ardéchois des paysages très accidentés, des vallées profondes qui entaillent le sol très profondément et qui sont séparées par des serres, des crêtes montagneuses assez escarpées. Et de l'autre côté, côté Haute-Loire, une partie de l'Ardèche aussi, on est sur un vaste plateau d'altitude moyenne, mais c'est quand même la Haute-Loire, c'est quand même le département de France qui a l'altitude moyenne la plus élevée. On ne le sait pas, mais c'est quand même important de le savoir. Alors, ces deux ensembles paysagers qui sont très contrastés ont rigoureusement la même histoire géologique et volcanique. Les volcans sont les mêmes d'un côté et de l'autre, de la ligne de crête qui sépare les deux. Ce territoire fait du vivarais et du velay s'articule autour d'une sorte d'épine dorsale qui est une vaste diagonale de volcans qui fait environ 120 km de long pour une quarantaine de kilomètres de large et qui démarre du côté des Gorges de la Loire, du côté de Rosières, mettons, et qui va jusqu'en face de Montélimar. Et ça, c'est une compréhension, une vision, une image du territoire que, en général, les gens n'ont pas. Et qu'à mon avis, les gens de la préhistoire avaient cette image-là de notre territoire. C'est pour ça que je travaille toujours sur l'idée vivarais velay en ne dissociant pas le velay du vivarais, alors que ce sont deux ensembles paysagers d'une part, et puis du point de vue de ce que nous savons encore aujourd'hui, de l'histoire propre de chacune de ces localités, bon, ce sont deux territoires différents, c'est deux évêchés différents, c'est tout ça est entrecroisé. Alors, donc, vivarais velay, pourquoi vivarais velay? Pour moi, parce que ce sont deux départements, aujourd'hui essentiellement l'Ardèche et la Haute-Loire, qui s'articulent sur cette diagonale de volcans, que j'appelle la diagonale du vivarais, parce que ce qui la détermine comme du point de vue historique profond, c'est-à-dire préhistorique, c'est à mon avis la conscience que pouvaient avoir les gens de la grotte Chauvet et ceux qui les ont précédés, la vision, la compréhension du territoire qu'ils pouvaient avoir, et ça part du vivarais puisque ça part de la grotte Chauvet.
1: Alors vous commencez à parler de la grotte Chauvet, justement j'y viens, est-ce que ce paysage sur cette zone géographique, est-ce qu'il a beaucoup changé depuis l'homme de Néandertal ?
0: Il a un peu changé. Alors, il a changé du point de vue du couvert végétal, bien entendu.
1: Déjà, pour nos auditeurs, il s'est écoulé combien de temps depuis l'homme de Néandertal?
0: Alors, l'homme de Néandertal, il apparaît dans nos régions européennes environ il y a 400 000 ans. Alors que nous, l'espèce sapiens, la variété sapiens de l'espèce humaine, nous apparaissons il y a environ 300 000 ans au Maroc. C'est les dates les plus anciennes qu'on ait trouvées. Néandertal, qui est essentiellement européen, mais enfin, européen, ça va jusqu'à au-delà de l'Oural. Néandertal, il apparaît vers entre 3 et 400 000 ans, et puis il disparaît vers 30 000 ans, 20 000 ans du côté de l'Espagne. Et Néandertal a vu un certain nombre de volcans en éruption.
1: Alors, entre 3 et 400 000 ans, le paysage, est-ce qu'il, donc, il a beaucoup changé ou est-ce qu'au final, on peut s'y retrouver ?
0: On peut s'y retrouver, évidemment. C'est le couvert végétal qui a beaucoup changé. Le couvert végétal, parce que le climat n'était pas le même, il était plus rude. Donc, tous nos plateaux qui aujourd'hui sont largement parsemés ou couverts de forêts étaient dénudés. C'est un paysage de végétation rase. Mais en dehors de ça, ce qui a changé essentiellement, c'est pour. D'une façon globale, c'est l'apparition d'un certain nombre de volcans qui n'y étaient pas il y a 400 000 ans. Et qui n'y est. Voilà. C'est-à-dire, ce volcanisme local, il a été observé par les humains depuis 2 millions d'années. Les humains arpentent notre Languedoc depuis 2 millions d'années. Et des volcans, ils en ont vu. Pendant 2 millions d'années, on a vu des volcans. Le dernier qu'on ait vu en Haute-Loire, il avait environ 30 000 ans.
1: Alors justement, on se rapproche petit à petit du cœur du sujet. Le cœur du sujet de cette émission, c'est la grotte Chauvet-Pont-d'Arc, hein, rappelons-le. Vous êtes partisan d'une représentation possible de ce paysage qu'on vient de décrire, dont on vient de parler, sur les fresques de la grotte Chauvet. La grotte Chauvet, rappelons-le, hein, est une grotte donc préhistorique qui a été découverte en 1994, donc il y a 30 ans, par Jean-Marie Chauvet, Eliette Brunel et Christian Hilaire. Mais aussi, vous êtes partisan d'une possible représentation du phénomène éruptif volcanique de l'époque sur ces fresques. Quels éléments peut-on apporter pour nous permettre d'avancer cela ?
0: Alors, il y a plusieurs éléments. Le premier, le plus concret, le plus matériel, c'est qu'en 2015, j'ai lu un article scientifique que j'ai trouvé tout à fait remarquable dans une revue d'archéologie qui était consacrée à la grotte Chauvet, une revue qui s'appelle Dossier d'archéologie, voilà, un numéro spécial de la revue Dossier d'archéologie qui était consacré à la grotte Chauvet. Et là-dedans, il y avait un article sur un panneau de la grotte Chauvet, une fresque, qui s'appelle le panneau du Mégacéros. Un Mégacéros, c'est un cerf préhistorique avec très grand bois, très impressionnant. Et ce panneau de Mégacéros était décortiqué en quelque sorte par les scientifiques qui l'ont analysé, et ils ont reproduit minutieusement tous les traits, tous les signes qu'il y avait sur ce panneau. On voit bien un Mégacéros en position oblique, on voit très nettement l'échine d'un rhinocéros qui est en position verticale, l'échine uniquement, hein, en position verticale, et puis on voit des signes divers. Et j'ai instantanément vu dans ces signes, d'une part le mont Mézin au sommet, donc deux lignes qui me paraissaient être le profil du mont Mézin, juste en dessous ce qui me paraissait être le volcan du Cherchemus, et juste en dessous de ce qui me paraissait être le volcan du Cherchemus, comme sortant des naseaux du Mégacéros en position oblique, de grandes gerbes blanches striées de noir. Et là, j'ai vu le lac d'Issarlès en éruption sans magma, en éruption que je qualifierais de gazo-hydrique. Les spécialistes parlent d'éruption hydrogazeuse parce qu'il y a quelques volcans dans le monde qui, comme le lac d'Issarlès, ce sont des cratères phréato-magmatiques, c'est-à-dire qui marient l'eau et le feu, en quelque sorte, et qui ont été le siège d'éruptions très brutales. De gaz volcanique qui projette en l'air les eaux du lac et qui crée donc une espèce de gigantesque geyser. Et quand ces eaux retombent, ça peut créer un tsunami local qui fait des ravages. Mais surtout, ce sont des éruptions essentiellement gazeuses. C'est-à-dire qu'une énorme quantité, des millions de mètres cubes de gaz volcanique, surtout du CO2, s'échappe brutalement d'un réservoir qui se brise et asphyxie toute vie animale qui est animale à poumon, en quelque sorte. Quand on a besoin de respirer l'oxygène de l'air, on est instantanément asphyxié, y compris les hommes qui pourraient se trouver là. Et j'ai vu dans ce dessin d'archéologie la représentation du lac d'Issarlès en éruption gazo-hydrique, qui sont des éruptions très très rares. Mais je connais bien le phénomène pour avoir étudié ce que les scientifiques ont étudié sur ces phénomènes qui sont rares. Et un des scientifiques qui s'en est si intéressé le plus récemment, s'appelle Thierry Del Rosso avec sa petite équipe, ils ont établi que le lac Pavin, le fameux lac Pavin dans le Puy-de-Dôme, a connu une éruption de ce type au XIIIe siècle, en 1250. Et j'ai suivi les travaux de cette équipe, j'ai été voir sur le terrain comment ils travaillaient, et donc je connais bien le phénomène. En plus, le phénomène a été étudié par Aoun Taziev quand il s'est produit au Cameroun en 1986 sur le lac Nyos, qui est un lac comme le lac Pavin et comme le lac Issarlès. Et c'est pas, voilà, instruit de cette connaissance-là par les scientifiques et connaissant parfaitement bien le territoire, enfin parfaitement bien, disons que je connais très très bien quand même le territoire du Vuaret et du Velay, notamment sous l'angle de son volcanisme et de ses paysages. Ayant ces deux types d'informations, j'ai vu ça dans la grotte Chauvet. Et je me suis dit, mais si c'est ça, je devrais retrouver aux abords du lac d'Issarlès des traces géologiques que le phénomène s'est produit. Alors, bien que je ne sois pas spécialiste de la question, ça m'a paru normal de se poser cette question et de tenter d'y répondre. Donc j'y suis allé et en 4 heures, j'ai trouvé ce qui me paraissait être des incongruités dans le paysage qui pouvait témoigner qu'il y avait bien eu ce phénomène. Donc j'ai appelé Thierry Del Rosso, je lui ai dit « viens voir ». Et il est venu, et Je lui ai montré ce que j'avais vu de bizarre. Il m'a dit, oui, en effet, c'est bizarre. Et je lui ai dit, regarde, là, il faudrait faire des prélèvements, prélever des échantillons, et ce serait bien que tu les analyses. Il l'a fait pour comparer à ce qu'il avait découvert au Pavin. Et après, quelques mois après, il m'a dit, bingo, t'as raison, ce qui s'est produit au Pavin, c'est produit au lac d'Isserles. Donc, si... Alors, ça, c'était en 2015. Depuis 2015, ça va faire 10 ans maintenant, cet été, j'attends une contre-expertise scientifique qui nous dise, vous êtes gourés, les gars, c'est pas ça. Mais tant qu'on n'a pas cette contre-expertise, pour le moment, la vérité scientifique, elle peut être provisoire, c'est que, effectivement, dans les fresques de Chauvet, il y a la représentation d'un phénomène, parce que ce phénomène, on en trouve les traces.
1: Comment peut-on être sûr que ce phénomène est lié à Isserles, au lac d'Isserles ?
0: Ah, mais parce que moi, j'ai vu l'endroit où, quand j'y suis allé, j'ai regardé par où le lac aurait pu déborder. C'est vite vu, hein, c'est par le débarcadère, c'est le point le plus bas de la topographie des berges du lac. Et donc, s'il y a un débordement, c'est par là que ça se passe, en direction de la vallée de la Loire, la vallée de la Véradère et de la Loire. Et alors là, tout est anthropisé, c'est bétonné de partout, il y a des baraques de partout, on ne voit pas grand-chose, mais j'avais quand même repéré au loin, un peu au-delà du village, en contrebas, vers l'ouest donc, des trucs qui me paraissaient bizarres sur le plan topographique, donc je suis allé voir. Et là, je suis tombé sur une espèce de vallée en forme de crosse de hockey, en quelque sorte, hein. Depuis le débarcadère, on a le manche de la crosse de hockey, puis il y a une courbure, et ça descend vers la Loire. Et là, il y a un petit ruisseau, et ce petit ruisseau, entame le terrain. Donc on voit bien un lit majeur, mais qui n'est occupé que dans un lit tout à fait mineur où il n'y a plus qu'un petit ruisseau. Mais il y a eu un lit majeur très important. Et là, j'ai trouvé dans la coupe faite par ce ruisseau dans le terrain, ce que les géologues appellent un horizon, c'est-à-dire une couche géologique hétérogène par rapport à ce qu'il y avait en dessous et au-dessus. D'ailleurs, en dessous et au-dessus, on a une sorte de sable granitique. Et entre les deux, on a un matériau qui n'a rien à voir avec ça, dans lequel il y a notamment de la lave, mais de la lave très ancienne. C'est pas de la lave qui date d'il y a 36 000 ans, clairement de la lave d'il y a peut-être 1 million d'années, et donc qui a été drainée là probablement par le débordement violent des eaux du lac. Voilà, donc c'est ce que Thierry Delrosso a analysé, et ça correspond à ce qu'il a trouvé au Pavin aussi. Je vais pas entrer dans les détails techniques ou géologiques, mais en gros c'est ça, c'est-à-dire que ma lecture de cette fresque de Chauvet à mon bureau en quelque sorte m'a amené à formuler une hypothèse. Je vais sur le terrain, l'hypothèse se vérifie. Je suis donc bien dans une démarche scientifique hypothético-déductive. La conséquence de ça, elle est phénoménale. C'est que nous avons une syntaxe commune avec les gens qui ont orné la grotte Chauvet. Parce que si je peux, de façon aussi précise, lire un message émis il y a 36 000 ans, et que ce message est si précis que ça me dit de quoi il retourne et où ça se trouve, et je le trouve. Donc c'est bien qu'on a un langage commun.
1: Vous dites que le Velay est un territoire d'énigmes à résoudre. En quoi est-il si énigmatique que ça ?
0: Alors le Velay, le Vivarais-Velay, ou le Velay-Vivarais selon la sensibilité départementale que l'on a. Disons qu'ici, à Altistoria, on va dire Velay-Vivarais.
1: Et en tout cas, Grotte Chauvet, on est dans le Vivarais.
0: Alors on est clairement dans le Vivarais, oui.
1: Dans le bas Vivarais.
0: Même. Ah oui, c'est-à-dire qu'on n'est pas loin de Viviers. Alors ce qui est intéressant quand même, je fais une petite incise sur la situation de la Grotte Chauvet. Elle se trouve au bout d'une petite rivière, à la confluence d'une petite rivière qui s'appelle l'Ibille et de l'Ardèche. Et quand on remonte le cours de l'Ibille, on arrive très rapidement à la vallée de l'Escoutaille, qui est une vallée qui fait la frontière entre le monde de la pierre de l'eau, pierre blanche, et le monde de la pierre du feu, pierre noire. C'est extraordinaire, c'est flagrant. Ça vous frappe, mais d'une façon très violente, sur le plan paysager, le contraste noir-blanc, pierre du feu, pierre de l'eau. Comment voulez-vous que des artistes, comme ceux qui ont tourné la Grotte Chauvet, aient pu échapper à l'esthétique de tels paysages, avec ce contraste étonnant du blanc et du noir, de l'eau et du feu ? Ça, c'était une petite parenthèse, mais pour revenir à votre question que j'ai déjà oubliée.
1: Alors justement, moi, j'aurais une autre parenthèse, tiens, sur la grotte Chauvet, tant qu'on y est sur les parenthèses. Chauvet et son équipe découvrent la grotte le 18 décembre 1994.
0: Oui.
1: Ils préviennent la DRAC uniquement 10 jours après, le 27 décembre 1994.
0: Oui.
1: Vous en pensez quoi ?
0: Je n'ai pas de religion à ce sujet. Il y a de très grosses polémiques sur la question. Connaissant quand même bien le monde institutionnel pour y être confronté depuis quelques dizaines d'années, je suis pas étonné qu'il y ait eu des conflits. Connaissant très bien aussi, malgré moi, le monde scientifique, je suis pas étonné qu'il y ait des conflits, parce que l'histoire de pognon, de pouvoir, et de... Alors moi, je ne connais pas le détail de l'affaire, j'ai vu la version des uns, la version des autres. Une chose est absolument certaine, c'est que la première personne qui a vu les fresques, c'est Eliette Brunel. Mmh. Et avec ses compagnons, ils ont exploré ça et ils nous ont ouvert une caverne d'Ali Baba.
1: Est-ce qu'elle a été bien prise en charge, cette grotte? On sait qu'à Lascaux, il y a eu des erreurs monumentales, notamment sur, au début. Bon, Lascaux, c'est bien avant, 1940, je crois.
0: Oui, bien après, c'est d'ici maintenant, après Chauvet, mais ça a été découvert.
1: Oui. Voilà, ça a été découvert bien avant, en tout cas. Ouais. Est-ce que le début de la... comment dire, de la structuration de cette grotte en termes de recherche, en termes de tourisme, est-ce que ça a été mieux pris en charge que Lascaux?
0: Ah oui, certainement. Certainement. D'abord, du point de vue de la préservation des œuvres, ils ont fait, je veux dire, les équipes scientifiques qui se sont succédées là, j'ai beau avoir beaucoup de reproches à leur faire, chapeau pour ce qu'ils ont fait du point de vue de la préservation. Ils ont vraiment très, très, très, très, très bien travaillé, je pense, à ce niveau-là. Enfin, je vois ça de l'extérieur et comme amateur, en quelque sorte. Hein. Je ne suis pas professionnel de rien du tout là-dedans. Mais je pense qu'ils ont très, très bien fait. À Lascaux, contrairement à ce qui s'est passé à Chauvet, c'est d'ailleurs l'expérience de Lascaux qui a permis de comprendre comment il fallait faire à Chauvet. Parce qu'à Lascaux, on a un peu démoli. Moi, je suis allé à Lascaux quand j'étais gamin. Je n'ai pas gardé un souvenir très précis, mais on pouvait y aller n'importe comment.
1: Aujourd'hui, si on visite Chauvet, on visite une reconstitution, on est d'accord?
0: Oui, oui, on visite une reconstitution. Heureusement qu'elle est là. Comme outil pédagogique, je ne regrette pas qu'elle soit là. Mmh. Comme valeur pédagogique, je la trouve assez moyenne. C'est-à-dire que
1: pourquoi?
0: D'une part, d'abord parce qu'ils ont restreint l'espace. Il n'y a pas moyen de se rendre compte de, comment dire, de l'espace interne de la grotte Chauvet parce qu'il est raccourci. Donc déjà, on manque une donnée absolue, on manque d'une donnée fondamentale pour observer, se pénétrer de ces fresques. Ça, c'est la première chose. La deuxième chose, c'est qu'ils ont, y a certaines fresques majeures, mais vraiment majeures, qu'ils ont loupées. Ils ont loupées parce qu'ils les ont mal vues, mal comprises. La plus belle d'entre elles, c'est ce que j'appelle le cheval philosophe, mais il n'est nommé par personne, il n'est étudié par personne. Il figure dans nombre de publications scientifiques ou de livres sur la grotte Chauvet. Il orne même la couverture d'un très beau livre sur la grotte Chauvet qui s'appelle La grotte Chauvet, l'art des origines. Et il y a une superbe tête de cheval qui n'est pas décrite, qui n'est pas éternisée, qui n'est pas nommée. Et ce cheval, il n'y en a pas deux pareil. Il n'y a pas une tête de cheval aussi précisément reproduite par l'artiste que celle-là. On dirait un dessin d'anatomie. Tout est précis, tout est juste. Un vrai dessin d'anatomie, mais qui est un dessin d'artiste et pas seulement un dessin de technicien du cheval. Tout est juste, sauf l'œil, qui n'est pas un œil de cheval, le regard qui n'est pas un regard de cheval. C'est un regard humain, c'est un œil humain, c'est clair. Et là, ça, c'est fabuleux, parce que l'œil de ce cheval a une intensité. Il y a une profondeur, une intensité dans le regard. C'est un regard de philosophe. Donc, le philosophe s'est incarné dans le cheval. Ça dit énormément de choses sur le récit humain du fond des âges. Et voilà, donc ça a été loupé.
1: J'ai une dernière question, parenthèse, et après on laisse le vivarer pour aller au Velay. Il y a beaucoup, beaucoup d'endroits, de sources qui disent que c'est effectivement Eliette Brunel qui est rentrée en première.
0: Oui, j'ai lu ça aussi.
1: Voilà, qui a découvert la grotte. Oui. Pourquoi est-ce que la grotte ne porte pas son nom?
0: Bon, il faudrait lui demander à Jean-Marie Chauvet. Peut-être parce que c'est une question de préséance vu l'équipe.
1: Alors, à l'époque, Chauvet était agent contractuel au ministère de la Culture.
0: Oui, c'est ça. Oui, c'est ça. Oui. Moi, je les connais pas bien. Je les ai un petit peu fréquentés à certaines occasions et je les trouvais très unis, très sympas les uns avec les autres et on s'est très bien entendus. Mais pourquoi pas la grotte Brunel? Je ne sais pas, peut-être que c'est du machisme, peut-être, hein, peut-être pas, j'en sais rien. Je ne sais pas. En tout cas, comment dire, cette question, elle a certainement son importance dans la configuration des enjeux actuels en ce qui concerne les pouvoirs, en ce qui concerne les rapports entre les femmes et les hommes, certainement. Mais c'est un aspect que je travaille aussi par ailleurs, mais je ne l'ai pas travaillé sur cette question-là.
1: quittant le Vivarais pour aller au Velay, le Velay, vous dites du Velay que c'est un territoire d'énigmes à résoudre. En quoi est-ce que le Velay est un territoire énigmatique ?
0: Alors, je ne séparerai pas le Velay du Vivarais, une fois encore, parce que je vais reprendre... Oui,
1: Alors, c'est ce que je vous ai lu. Hein. Vous écrivez « Le Velay est un territoire d'énigmes à résoudre ».
0: Oui, parce que c'était une proposition de titre pour l'émission Althistoria.
1: Ah, voilà. Donc, vous alliez oublier le Vivarais parce que c'était pour
0: mais
1: votre
0: non, parce que le, parce que le Althistoria que je salue, parce que vraiment c'est une initiative exceptionnelle qui a été faite, que vous avez faite à FM43, que je suis très très enthousiaste pour soutenir cette initiative et la développer. Mais... ça concerne une institution, FM43, dont le territoire est la Haute-Loire. Enfin, plus précisément, Lissingelais, mais d'une façon générale, la Haute-Loire. Althistoria, c'est une émission qui est consacrée à l'histoire de la Haute-Loire. Et pour moi, le Velay fait quand même les deux tiers de la Haute-Loire. Mais on ne peut pas voir, comprendre, analyser en profondeur un territoire sans s'intéresser à ses marges.
1: Bien sûr.
0: C'est même pas seulement un territoire, mais une question quelconque. Il n'y a pas de question dont on fasse un objet central qui ne puisse être travaillée si on ne s'intéresse pas à la périphérie de l'objet central et aux marges.
1: C'est d'ailleurs ce qu'on fait en abordant la grotte Chauvet qui est en Ardèche.
0: Absolument, absolument. Et justement, alors pour en revenir, la méthode que j'ai suivie jusqu'à présent est une méthode qui est... J'ai parlé de méthode hypothético-déductive en ce qui concerne la lecture du panneau du Mégacéros, mais ça procède d'abord d'une curiosité que chacun porte en soi pour l'environnement dans lequel on se trouve. Cette curiosité, elle n'est pas hypothético-déductive, elle est d'abord intuitive, elle est d'informations qu'on reçoit à l'éducation, qu'on reçoit déjà dans le ventre de sa maman, et puis comme nous sommes des mammifères qui sortons immatures du ventre de la mère, il y a une maturation ex utero par le milieu social, et donc on reçoit énormément d'informations qui répondent à nos angoisses, à nos interrogations, à nos rires ou à nos pleurs, et ça continue toute la vie. C'est une pédagogie en quelque sorte qui est naturelle et pratiquement spontanée pour chacun. Après, on est nourri d'une instruction précise, notamment quand on va à l'école et ainsi de suite, mais on interroge le monde à la fois par notre ressenti, nos intuitions, et par nos expériences, et par ce que nous avons appris. Tout ça, ce n'est pas hypothético-déductif, ce n'est pas scientifique au sens rigoureux, etc. etc. Mais, et donc ma méthode est celle-là, en permanence. Mais ma curiosité pour ce pays, qui est mon pays d'adoption depuis 2000, mais j'avais le projet de venir habiter ici en 63, j'avais 17 ans, donc j'ai mis le temps, je suis arrivé en 2000, et mon attention a été attirée sur une étrange coïncidence qui concerne le Velay et le Vivarais. Je commence par le Vivarais. Vous avez dans le Vivarais quatre chapelles qui sont dédiées à un saint, un martyr du IIe siècle, Andéol. Il y a quatre lieux de culte qui sont dédiés à Saint Andéol. Bourg-Saint-Andéol, Saint-Andéol de Berre, Saint-Andéol de Vals, Saint-Andéol de Fourchade, qui est près de Saint-Martial. Et ces quatre chapelles sont rigoureusement alignées et équidistantes de 20 km. Et un jour, je me suis aperçu que cet alignement de chapelles était le même qu'un alignement de volcans majeurs du pied du Mézin, qui sont des cratères phréato-magmatiques, on appelle les mares, M2AR. Je crois que beaucoup de gens en Haute-Loire commencent à être familiarisés avec ce terme de Mare M2AR, ce n'était pas le cas il y a 20 ans. Mais aujourd'hui, ça commence à être popularisé. Et donc, ces cratères qui sont le fruit du mariage très explosif de l'eau et du feu. Donc, ça donne des cratères très particuliers avec des cailloux. Les cailloux qui sont produits par le mariage de l'eau et du feu sont très particuliers aussi. C'est ce qu'on appelle la brèche chez nous, la brèche du Puy, par exemple. Et ces quatre volcans-là, qui sont, si je prends le plus au nord, nord-ouest, c'est le lac de Saint-Front, puis l'Énarse de Chauvérolles, puis la plaine des Champs à Borée, et puis le lac de Saint-Martial. Ces quatre volcans sont alignés, à peu près alignés. Bien que les géologues me disent qu'ils ne savent pas, ils n'ont pas repéré la faille, ils sont certainement alignés par une faille, et en plus la faille, je vois à peu près, je sais où la repérer, il faudrait que j'y emmène des géologues. Mais donc, je constate en octobre ou quelque chose comme ça, 2011, à l'automne 2011, que les quatre chapelles ardéchoises sont alignées sur les quatre volcans qui sont essentiellement côté Haute-Loire. Il y en a deux en Haute-Loire et deux en Ardèche. Mais c'est les volcans du Mézin, en quelque sorte. C'est les mares paysagers majeurs du Mézin. Une seule ligne. Et donc, je rends compte de cette curieuse observation aux géologues et géomorphologues qui assurent ma formation d'autodidacte, en quelque sorte, sur la géologie et la morphologie de nos paysages. Et ils me répondent, non, mais ça c'est fortuit, c'est un hasard. Les deux trucs ne sont pas liés. Bon. Et il y en a même une grande géomorphologue, spécialiste du Velay, qui me dit, mais tu sais, c'est comme que tu vois des étoiles qui semblent alignées dans le ciel. En fait, vu d'ici, elles semblent alignées, mais il n'y a pas de rapport de cause à effet entre les... Voilà. Elle me dit ça. Ben, je dis, écoute, si c'est comme ça, je ne vois pas comment on peut trouver une réponse à une question qu'on se pose, et qui est peut-être idiote, mais peut-être pas idiote. Pour savoir si elle est idiote, si elle a un sens ou pas, il faut d'abord chercher avant de dire que ça n'a pas de sens. Bref, je ne trouve pas d'appui du côté scientifique, donc j'ai creusé par moi-même. Donc là, il y a le premier énigme. Voilà. Alors moi, j'ai mes hypothèses sur cette énigme, ce n'est pas le sujet de l'émission, mais c'est une première énigme. Donc je me suis engagé dans cette bataille, parce que c'était une bataille institutionnelle en quelque sorte, pour que le côté Haute-Loire, communauté de communes, département, accepte que le PNR des Monts d'Ardèche, qui est une institution ardéchoise, empiète sur le territoire altiligérien. Je me suis pleinement engagé dans cette bataille, et quand je prends un dossier en main, je l'étudie à fond. Et donc, ça m'a amené à m'intéresser de près à la question du projet de géoparc, parce que donc en 2012, c'est en 2012 que j'ai intégré la municipalité de Chauderolles et que j'ai été délégué au PNR des Monts d'Ardèche, et donc il était question de ce projet de géoparc très rapidement. Et donc, j'étais passionné par ce projet que je trouvais vraiment remarquable. Il a été mal conduit de mon point de vue, mais l'idée est vraiment exceptionnelle et vraiment géniale. C'était pour contrebalancer l'impact touristique des fresques de Chauvet et de la reproduction de Chauvet dans la grotte Chauvet 2, là à Saint-Remèze, qui allait drainer un nombre considérable de touristes dans une Ardèche méridionale qui n'avait pas besoin de ça, hein, parce qu'il y a des millions de gens qui y vont tous les étés pour faire du canoë-kayak, etc. Et alors que la montagne ardéchoise ne bénéficie pas d'un rayonnement qui fasse que le tourisme puisse être un facteur économique de développement du territoire très important, ben, l'idée pour le PNR des Monts d'Ardèche, c'était de faire en sorte que la montagne ardéchoise puisse connaître une notoriété qu'elle n'avait pas pour contrebalancer l'effet de la découverte de Chauvet, de Jean-Marie Chauvet, parce que quand même, bon, il y a peut-être des questions de pouvoir qui sont posées là, mais ils ont fait, ces gens, ils peuvent entrer au Panthéon, hein, ces trois-là, parce que ce qu'ils ont... Ils ont fait un apport à l'humanité qui est considérable. C'est la plus ancienne Bible complète du récit humain, elle se trouve là, hein, c'est quand même pas n'importe quoi. Et donc, je suis rentré pleinement dans le travail de ces enjeux, et donc dans la conception même du Géoparc mondial UNESCO. Et pour pouvoir construire le dossier de candidature au réseau mondial des géoparcs, il fallait évidemment identifier un certain nombre de sites géologiques remarquables qui méritaient, par leur unité sur un territoire, de connaître cette notoriété avec l'appui de l'UNESCO. Et donc j'ai participé en tant que qu'élu et que militant associatif à ce, mais n'étant pas moi-même ni géologue ni volcanologue, mais j'ai participé à ce boulot avec les géologues et volcanologues locaux. Et lorsqu'on a identifié une centaine de géosites, comme on les appelle, de géosites remarquables, qu'on a divisé en trois groupes, un groupe A de première importance, un groupe B dont on s'occuperait quelques années plus tard, et un groupe C dont on s'occuperait encore plus tard. Et le groupe A comportait un certain nombre de points remarquables. Et moi, comme j'étais tombé un an avant sur l'alignement tout à fait étonnant de quatre volcans sur quatre chapelles, sur 80 km de long, hein, quand même, quand j'ai reçu la carte de tous les géosites qu'on avait identifiés, j'ai tracé des lignes. Chaque fois que vous voyez trois points alignés, je traçais une ligne. Qu'est-ce qui est ressorti? La structure du territoire, aussi bien côté Vivarais que côté Velay, par les failles qui ont des orientations différentes. Et donc, chaque fois que je voyais trois points alignés, je traçais une ligne. Et j'ai vu une ligne qui partait de la vallée de l'Aubépin, donc en Velay, passe par le sommet du Mézin, qui frôle le mont Sarah, le pic dans les sucs de Borée, qui passe par le Gerbier, qui continue à peu près par le Répic, et qui, je trouve, un alignement comme ça d'une série de volcans. Alors, il y avait le Répic, il y avait la Coupe des Acs, et entre les deux, il y a le Pic de l'Étoile, enfin, des volcans assez remarquables quand même, sans compter le Gerbier et le Mézin. Et puis, je me dis, qu'est-ce qui arrive si je prolonge cette ligne? Et je l'ai prolongée, et je suis tombé sur le village de Bidon, dans les gorges de l'Ardèche, Bidon, où se trouve la grotte de Saint-Marcel d'Ardèche, qui est une grotte qui a été ornée aussi. Et je me suis dit, non, ça c'est du hasard, parce que je me disais, non, c'est pas possible. Et puis un jour, j'ai pas tenu, j'ai pris ma bagnole pour essayer de suivre cette ligne, et puis la route ne permet pas de suivre vraiment cette ligne jusqu'au bout pour voir s'il y avait vraiment quelque chose à tirer de cet alignement de géosites particuliers que les géologues n'avaient pas relevé l'alignement. Ils ont simplement pointé une série de sites sans les relier entre eux. Et avec ma voiture, je suis descendu en direction, en essayant de suivre cette ligne. Et puis, à un moment donné, la route me pousse plutôt vers la gauche, vers l'est. Et j'arrive à Villeneuve... pas à Villeneuve-de-Berg, à Saint-Andéol-de-Berg. Je me dis, oh mince, c'est drôle, je tombe sur la ligne précédente. J'avais eu ma ligne des quatre chapelles sur les quatre volcans. Bon, je tombe dessus. Et bon, c'est pas très étonnant parce que ces deux lignes sont distantes d'environ 4-5 km. Non. Mais, et puis je me dis, tiens, je suis à Saint-Andéol-de-Berg, je vais descendre jusque pour Saint-Andéol pour voir mon histoire de ligne, l'alignement des Andéols, ce que je n'avais jamais fait. Mais il n'y a pas moyen, c'est un cul-de-sac. Donc je fais demi-tour. Et au retour, je passe sur un petit pont que je n'avais pas remarqué à l'aller. Et. Qui enjambe un torrent à sec. Bon, je me dis, cette vallée a l'air très jolie, je la prends, je l'explore. En fait, c'est la vallée de Libye. Et j'arrive où? À la grotte Chauvet. Alors, je me dis, merde. Alors là, c'est beaucoup trop comme coïncidence. Et puis, je vois, à la confluence de Libye et de l'Ardèche, je vois des galets de basalte, c'est-à-dire de nos volcans de là-haut qui se retrouvent au pied de la grotte Chauvet. Pierre noire, pierre blanche, pierre de l'eau, pierre du feu. Je me dis, mince. Et je remonte la vallée de Libye. Et puis j'arrive à Saint-Jean-le-Centenier, où là je remarque que la vallée de l'Escoutaille forme une extraordinaire charnière géologique entre le monde de la pierre noire et le monde de la pierre blanche, entre la pierre du feu et la pierre de l'eau, entre deux mondes en quelque sorte, que les artistes de Chauvet, dont on nous dit que c'était des chasseurs-cueilleurs, mais nos poules sont aussi des chasseuses-cueilleuses. Il y a un tas d'animaux qui sont des chasseurs-cueilleurs, nous aussi. En quoi c'est intéressant de dire que nous sommes... Mais nous étions surtout des tailleurs-sculpteurs de pierre. Et notamment des tailleurs-sculpteurs de lave, ou tailleurs-sculpteurs de calcaire, ou de silex, etc., etc. Et donc ces gens-là ont une science du caillou. Ils ont une nomenclature des pierres, forcément, c'est pas possible autrement. Des artisans et des artistes aussi fins, aussi remarquables, à la technique indépassable, bah, ils ont forcément une façon de nommer chaque élément de leur environnement.
1: Et du coup, quel est le lien entre les hommes de Chauvet et la ligne?
0: Et ben voilà, et donc je remonte, et puis je remonte et je continue, et je me dis... Je vais prendre les lignes de crête pour remonter vers le Mézin. Et je prends les lignes de crête. Et alors là, c'est évident. La pente est faible. Il n'y a aucun obstacle. De la grotte Chauvet au Mézin, la pente est faible sans aucun obstacle. Et c'est la meilleure façon de prendre la mesure, la morphologie d'un vaste territoire, de s'en faire la carte mentale. La meilleure façon de faire, c'est d'aller à pied de la grotte Chauvet jusqu'au Mézin, et même jusqu'à Issaingeaux. Et alors, on remarque qu'effectivement, c'est un territoire qui a une unité, qui est articulé, un territoire très contrasté, mais dont l'unité est articulée par une chaîne de volcans. Et là, il y a déjà en soi une énigme. Ça entraîne toute une série d'autres énigmes pour le Velay. Alors là, j'étais dans le Vivarais, je vais passer au Velay.
1: Moi, pour le Velay, j'ai une question. Est-ce que l'aspect géologique Velave a-t-il pu avoir un impact sur les croyances et les légendes locales? Est-ce que la géologie, la formation géologique, peut influencer les croyances locales?
0: Pour moi, ça crève les yeux.
1: C'est-à-dire?
0: C'est-à-dire que je me suis fait assez rapidement l'observation, enfin après ces observations de terrain, à la suite de projets de rayonnement territorial par le Géoparc mondial UNESCO, par le PNR de Mont d'Ardèche, etc. Donc à partir d'un souci, en quelque sorte, de dynamisme culturel pour un territoire qui doit pouvoir rayonner beaucoup plus qu'il ne rayonne, ça m'a amené à remarquer que nous sommes probablement les seuls animaux qui soyons fascinés par le spectacle de l'éruption, par le spectacle du mariage explosif, terrifiant, de la terre et des cieux, par l'éruption volcanique. Si on lit Haroun Taziev, ce que malheureusement les géologues et les volcanologues ne font pas, et qu'ils feraient bien de le faire, parce que ça leur éviterait de dire deux, trois bêtises d'un temps à l'autre, notamment concernant nos volcans. Mais Haroun Taziev, quand il décrit sa première expérience d'un volcan en éruption, il est géologue et ingénieur des mines, ingénieur géologue, il n'est pas du tout volcanologue. Ça se passe en 1948 au Congo, dans la province du Kivu, à la limite du Rwanda. Et il fait le relevé de la carte géologique du coin qui n'avait pas été faite. Et puis il y a un volcan qui est là. Il est fasciné par la montagne en feu. Il est aspiré par le défi que lui propose. C'est un alpiniste, c'est un montagnard. Et il est aspiré par le défi que propose une montagne en feu. Et donc il grimpe là-haut et il observe l'éruption en cours. Et il voit la jeunesse du monde. Il voit la jeunesse du monde, il voit un dragon qui sort des entrailles de la terre, qui sème une terreur phénoménale. Et il utilise l'image du dragon. Donc si un Taziev qui n'est pas volcanologue, qui est porté à aller au-devant du danger parce que le danger l'attire, le fascine, le défi le fascine, que la catastrophe en quelque sorte spectaculaire, c'est, il dit c'est le spectacle le plus fabuleux que la Terre puisse offrir, mais il est extrêmement dangereux, ça l'attire. Comme aujourd'hui, on voit bien aujourd'hui qu'il y a un tas de gens qui sont attirés par l'extrême, par des défis extrêmes, avec maintenant les vidéos qui passent sur Internet, on voit des choses absolument sidérantes. Donc il y a toujours des gens qui sont portés au comportement à risque. Et lui était porteur du gène du comportement à risque, en quelque sorte. Et il en retire une image du monde qui change complètement l'image du monde qu'il avait avant. Mais le premier Taziev, c'est un tailleur, sculpteur de lave africain il y a 2 millions d'années. Parce que ce qui pousse Taziev à cette observation, c'est quelque chose qui est intimement intrinsèque à l'espèce humaine. Mmh. Et j'en ai tiré comme hypothèse, l'homme est peut-être le seul animal qui soit fasciné par le spectacle de l'éruption volcanique, par le mariage, par le feu de la terre, le mariage en quelque sorte des enfers et des cieux, en quelque sorte. Là, on voit qu'on va arriver sur les mythologies, les religions, les cosmogonies, etc. Mais plus profondément, j'en ai déduit que l'homme est probablement le seul animal du spectacle de catastrophe. C'est-à-dire que la catastrophe, il n'y a rien à faire, elle nous fascine. J'ai, avec ma compagne, nous avons vu notre maison complètement détruite par un incendie en 2010. Complètement. Une ancienne ferme du Musain, très grande, elle a brûlé sous nos yeux. Nous étions malgré tout au spectacle. Pire que ça, un an et demi avant, les parents de ma compagne, Daniel, sont morts dans l'incendie de leur maison. Vous pouvez imaginer dans quel état nous nous trouvions, tout particulièrement elle, mais moi aussi. Et malgré cela, nous étions au spectacle. On a eu il y a 2 jours ou 3 jours un truc terrifiant à la Nouvelle-Orléans où une bagnole a foncé dans la foule. Ces images passent en boucle aux infos. Et les gens regardent ça. Quand il y a un accident de la route, on regarde. Alors, on trouve que c'est malsain. Ça n'a rien à voir avec notre santé mentale. Ça a à voir avec la complexion même de ce que c'est que l'être humain. Et toutes les mythologies, toutes traitent de catastrophes. D'épouvantables catastrophes d'humains contre des humains ou de catastrophes naturelles auxquelles les humains sont confrontés. Et on aura une émission Altistoria sur Gargantua et sur Sainte Agathe aussi. J'aimerais bien qu'avec Jean-René Mestre, on creuse un petit peu ce sillon-là. Tout particulièrement pour le Velay. Pourquoi pour le Velay ? Parce que le Velay est une terre où les vagues successives de peuplement depuis 2 millions d'années ont été confrontées au phénomène catastrophique de l'éruption volcanique, des tremblements de terre, des inondations, etc. Il y a au 5e siècle, les lettres écrites par Sidoine Apollinaire. Sidoine Apollinaire, qui était évêque et préfet de Rome, de côté de Clermont, et qui décrit des phénomènes qui, pour Taziev, ressemblent furieusement à la description de phénomènes éruptifs qui ont pu se passer en Vivarais. Et Le Velay regorge d'histoires comme ça. Il y en a plein. À tous les carrefours, on peut voir le paysage au travers des catastrophes naturelles.
1: Le Velay Vivarais, quel avenir pour la compréhension géologique de ces zones? Quel avenir?
0: L'avenir, je pense, il passe par la pédagogie du territoire, par les chemins, par la pratique des chemins. Et ça, il faut le faire avec les écoles. Avec la mairie du Chambon, celle du Mazet-Saint-Voix et celle de Fay-sur-Lignon, qui ont toutes les trois, pour leurs équipes pédagogiques, souscrit à un programme du gouvernement qui s'appelle Territoires éducatifs ruraux et qui consiste à encourager les équipes pédagogiques de différents villages ou différentes villes à travailler ensemble pour que l'enseignement soit fait aussi en fonction du terroir dans lequel se trouvent les écoles. Donc j'ai proposé à ces trois communes qui l'ont accepté que nous utilisions les chemins publics des trois communes, en particulier les chemins que nous débroussaillons, que nous remettons, les chemins oubliés, que nous défrichons et que nous remettons en quelque sorte, rendons à la vie humaine, eh bien, qu'on utilise nos chemins pour faire l'école par les chemins et faire l'école de notre territoire par les chemins. Parce que par les chemins, on peut lire toute l'histoire naturelle du pays, y compris avec les enjeux actuels en ce qui concerne la biodiversité, et toute l'histoire humaine de ce pays. Or, l'histoire humaine n'est jamais qu'une lecture de la géographie au travers du temps, dans la façon dont nous nous adaptons à notre environnement, que ce soit l'environnement humain ou l'environnement naturel, en quelque sorte. Voilà. Et l'avenir du pays, il est là. Il est là dans... C'est pour ça qu'Althistoria m'intéresse beaucoup, beaucoup, parce que ça nous permet, justement, village par village, localité par localité, en quelque sorte... De pouvoir faire de nos chemins des lieux de lecture de l'histoire du monde. Parce que les hommes qui sont passés par la grotte Chauvet, c'était des arpenteurs de l'Europe entière. Les hommes de Néandertal, c'est des grands arpenteurs du globe. Ceux qui les ont précédés depuis Néandertal jusqu'aux premiers Homo erectus qui ont abordé cette rive-ci de la Méditerranée, tous ces gens-là ont arpenté le monde en faisant un récit de ce qu'ils avaient sous les yeux. Ce récit était nourri des lieux qu'ils venaient de quitter ou de ce que leurs grands-parents leur avaient raconté d'autres territoires en d'autres temps. Il n'y a jamais eu de rupture, de transmission d'une génération à l'autre depuis 2 millions d'années. Il y a un tas de cul-de-sac pour les transmissions. Il n'y a jamais eu de rupture. Et l'avenir du Velay, comme l'avenir du Vivarais, il est dans... une nouvelle lecture de toute notre histoire à la lumière du spectacle de catastrophe.
1: Merci Frédéric pour cette émission.
0: Merci Loïs.
1: Merci d'avoir accepté notre invitation. Le Velay Vivarais, écrin de conception des fresques de la grotte Chauvet-Pont d'Arc. Chers auditeurs, on espère qu'on vous a fait voyager au travers du Velay et du Vivarais. On vous remercie pour votre fidélité, pour les écoutes des émissions Althistoria. Je vous dis bien à la prochaine émission. Althistoria, d'ici là, prenez soin de vous. 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

0: Bonsoir les auditeurs et auditrices de Radio Campus. Nous sommes le mardi 19 mars et ce soir, c'est l'heure de la débrouille. Mais avant d'en dire plus sur l'art de la débrouille, saviez-vous que le 19 mars, c'est le premier jour potentiel de l'équinoxe de printemps dans l'hémisphère nord ? Ciao les petits poissons, planquez-vous, les béliers arrivent avec leurs gros sabots. On espère qu'ils feront quand même attention, car si tu plantes tes oignons à la Saint-Joseph, ils seront gros comme tes fesses. Alors moi je sais pas si l'américaine Karen Uhlenbeck a des grosses fesses, mais en tout cas, en 2019, elle remporte le prix Abel, équivalent du prix Nobel pour les mathématiques. C'est la première et la dernière meuf à ce jour à l'avoir obtenue pour son travail sur l'analyse géométrique et la théorie de jauge ayant radicalement modifié le paysage mathématique. Je suis allée voir ce que c'était, mais comme je me débrouille pas très bien en mathématiques, je vous laisse aller voir ça par vous-même. Comment maintenant je peux me débrouiller pour revenir au thème de l'émission de ce soir ? Va falloir que je me comporte habilement afin de me tirer d'affaire. Je vais devoir faire preuve de débrouillardise et mettre en place un système D pour me dépatouiller de tout ça. Allô ? Pas de patrouille ? Vous pouvez m'aider ? J'ai besoin de vous, même si je sais pas trop ce que vous faites vraiment.
1: Oui, on vous envoie un agent tout de suite. Il s'appelle Benoît, il aime la ratatouille, mais surtout il se débrouille comme un fenouil pour les sommaires.
2: Oh merci, en plus j'adore la ratatouille, c'est vrai. Salut Stéphanie en tout cas.
3: Salut.
2: Et t'as vu dans le studio, il y a d'autres gens.
0: Plein de gens.
2: Et oui, autour de la table, pas de brouille, ni d'embrouille, mais des bouilles, de bonnes bouilles, des gens qui se débrouillent. Par exemple, Zoé, comment ça va, Zoé ?
4: Ça va, et toi, Benoît ?
2: Oh, bah, très bien, très bien. Et dis-nous, de quoi vas-tu nous débrouiller un peu plus tard dans l'émission ?
4: Écoute, le mois dernier, j'ai commencé une psychanalyse avec vous, donc je fais une deuxième séance de réflexion et d'introspection sur moi-même.
2: Très bien.
5: 50 euros.
2: Très bien, et bien à tout à l'heure, dans le studio également, Margot, comment vas-tu ?
6: Ça va.
2: Et toi, de quoi vas-tu nous débrouiller ? Peut-être des jeux, peut-être.
6: Oui, je reprends la main, Benoît, sur les jeux. Si tu t'es débrouillé comme
2: non,
6: un chef,
2: je pense que c'est
6: Benoît.
2: Une excellente idée. C'est une excellente idée. Très, très bien. Très bien, mais à tout à l'heure. À ma gauche, ça c'est pour le Facebook Live, Lulu. Comment ça va ?
7: Ça va bien.
2: Ouais. Et toi, alors, de quoi vas-tu nous débrouiller ou nous embrouiller ? Je sais pas.
7: Moi, je vais vous parler du fameux système D. Et vous verrez, le système D, c'est quelque chose.
2: Très bien, à tout à l'heure, système D. Et Antoine, comment ça va Antoine ?
8: Eh ben écoute, ça va super, hein, la technique, fidèle au poste.
2: Ah c'est ça que tu vas faire la technique, c'est ça ?
8: Et pas que.
2: Oh quelle surprise ! On va voir tout à l'heure. Et aussi dans le studio, d'autres gens. Anso, salut Anso, bonjour.
9: Et coucou Benoît.
2: Ah salut, et puis Claire, salut Claire. Claire qui nous salue, pareil pour le Facebook Live, ou l'Insta Live, ou le TikTok Live, tout ce qui est live. Et puis un bonjour évidemment à Tim, et puis à Joris, voilà. Et ben, et ben, et ben.

0: Alors Zoé, donc tu parlais de séances de psychanalyse, alors en effet il y aura un chèque à la fin, mais en attendant, j'ai envie de dire, c'est à toi de te débrouiller, hein, c'est parti.
1: Oui, merci Benoît. Débrouille-toi, ouais, c'est une phrase que j'ai beaucoup entendue en étant, quand j'étais ado, et notamment de la part de mes parents. Ouais, très peu pédagogue, c'est vrai. Et je dois avouer que malgré le ton super vénère que ça a et un peu violent, ces nombreuses incitations à la débrouille ont développé chez moi une bonne capacité d'autonomie. Et c'est de ça dont je vais vous parler aujourd'hui. Alors non, je vous arrête, j'ai pas grandi avec des parents absents où les enfants doivent se débrouiller pour survivre, non, loin de là. Mais issue d'une famille nombreuse, on est 4 enfants, force est de constater que je n'ai pas pu jouir de l'attention totale de mes parents pendant l'enfance. Et en plus, je suis la 3e de la fratrie, donc autant dire que j'ai des parents qui ont déjà donné pour les 2 premiers, donc je crois qu'ils ont tout misé sur la coéducation pour moi. Finalement, déjà une enfant d'éducation populaire, je sais d'où je viens. Bref, donc issue d'une famille nombreuse, et avec des parents non pas débordés, mais juste flemmards, j'ai dû apprendre à me débrouiller seule. Sans exagération. Oui, parce que si tu veux aller au cirque, ma grande, 3 fois par semaine, ou encore aller aux 18 ans de Haussé à la salle des fêtes de Régna un samedi soir à 19h, et surtout trouver un moyen pour rentrer le dimanche matin sans mobiliser tes parents qui, de toute façon, t'ont bien fait comprendre que tu passais après leur croissant, fallait apprendre à trouver des solutions efficaces et économes. Alors il y a le stop, il y a prendre son vélo, il y a le covoiturage, il y a ne pas aller à cette soirée. Soit plein d'alternatives finalement, écologiques, oui, malgré moi aussi. Donc j'ai longtemps pensé que cette non-implication de la part de mes parents dans mes activités, loisirs et de manière générale dans ma vie traduisait un désintéressement total, voire même un manque d'amour. Comment ça, personne ne peut se rendre disponible pour venir me récupérer au milieu de la nuit à Eda? La mère de Roman, elle vient la chercher tout le temps en fait. Elle, au moins ses parents, ils l'aiment.
2: Oh.
1: Ouais, je sais, j'ai du travail.
2: 75 euros finalement. Ça va monter.
1: Sur moi. J'ai essayé de convaincre mes parents de changer pour qu'ils s'investissent un peu plus dans ma vie d'adolescente en besoin de reconnaissance affolant, mais que nenni. Et mon père justifiait ça très bien. Tu sais, Zoé, être flemmard, c'est une super qualité. Ça t'apprend à être efficace et à limiter tes déplacements inutiles. Ouais, assez convaincant comme argument, j'ai jamais su quoi répondre après cette phrase. Et le pire, c'est qu'aujourd'hui, je suis moi-même devenue une tyran des déplacements inutiles. Pour aller d'un point A à un point B, si on ne prend pas l'itinéraire le plus rapide, je deviens insupportable. Bon, oui, j'ai aussi un travail de lâcher prise à faire sur moi.
2: Ce sera la prochaine fois.
1: Ce sera pour le mois prochain, oui. Bref, donc face à cette flemme, cette indifférence, ce manque d'énergie, appelez-le comme vous voulez, je suis quand même devenue Miss Autonomie. À 15 ans, je passais mes dimanches soirs à faire du babysitting. À 16 ans, je castrais des maïs tout l'été. À 17 ans, j'avais mon permis. Et puis à mes 18 ans, j'ai toujours trouvé un moyen pour n'avoir rien à demander à mes enfants. Bravo, moi.
2: Ah.
1: Bravo, Zoé. Bon, voilà. Je sais pas trop où je voulais en venir avec cette chronique. Elle m'a permis de faire un travail d'introspection sur moi-même et sur l'environnement dans lequel j'ai grandi. J'en conclus donc qu'apprendre à se débrouiller seule, c'est bien, mais ça fait pas tout. J'ai encore du chemin à faire dans ma quête d'autonomie. Et puis, c'est bien Jack Lang qui disait « L'autonomie est une condition de l'efficacité ». Non. Bon, voilà. Sans transition, sur ces belles paroles. Débrouillez-vous avec ça. Merci pour cette séance. Merci pour votre écoute. Voilà. Et vous, comment s'est passée votre quête d'autonomie?
3: En tout cas, pour avoir cité Jack Lang,
0: On l'avait oublié.
3: La séance sera à 95 euros.
1: Je cherchais des citations avant de terminer, enfin tout à l'heure pour terminer la chronique, et dans des citations avec autonomie, il y avait aussi une citation de Éric Zemmour. J'avais...
0: Ah non.
2: Ouh, oui.
0: Jack Lang, c'est
1: qui parlait, bon. qui parlait d'autonomie sexuelle et de consentement.
2: On n'a vraiment pas envie de connaître.
0: Non, on va rester sur Jack Lang.
1: Ouais.
2: C'est bien. Mais n'empêche, tu disais tes parents étaient flemmards et c'est pas tellement qu'ils étaient débordés, ils avaient quand même 4 enfants, je pense que
1: oui.
2: Peut-être qu'ils étaient un peu débordés.
1: Ouais, bah d'ailleurs, en parlant de cette chronique à mes frères et sœurs, en fait, je me suis rendu compte que je suis la seule à avoir vécu ça de cette manière.
2: Oh, parce que t'es la 3e,
1: oui, mais surtout,
2: c'est
1: je
2: la
1: pense
2: place.
1: Je sais pas, un problème avec l'ennui de manière générale.
4: Intéressant.
2: Bon, tu vas rester avec nous encore longtemps parce qu'il y a encore pas mal de sujets à aborder, du coup, c'est ça.
1: Oui.
3: On va passer sur un forfait, hein. Ce sera moins cher. Et du coup, sinon, sur l'autonomie de la débrouille, il y a des gens qui ont des choses à dire là-dessus?
0: Ah bah moi, ça fait tout à fait écho avec la chronique de tout à l'heure, donc surprise.
4: Moi, moi, je suis la petite dernière, alors je ne suis pas autonome du
0: tout. La question de la
4: même débrouille. Encore aujourd'hui, à 39 ans, c'est compliqué, je me rends compte. Mais justement.
2: Personne veut parler avec toi. Moi, j'étais assez autonome. Genre, je dis à 16 ans, j'ai dit à mes parents, bon, bah, je vais à un festival dans 2 semaines et je me suis occupée toute seule des billets de train, tout ça. Ils ont dit, ouais, d'accord, très bien. Ils étaient assez cool et moi, j'étais très autonome du coup.
1: Trop bien.
3: Moi, je me suis débrouillée très tôt parce que voilà, j'ai construit ma première maison, j'avais 10 ans. j'ai vendu ma première entreprise à 12. Donc, vraiment, j'étais autonome très, très rapidement dans la vie, quoi. Voilà. Justement, en parlant d'entreprise, de commerce, on va lancer une petite virgule.
0: Alors, attends. Débrouiller.
3: Faut te chercher, mon ami. On va se débrouiller à Rochefort-Montagne. Car Tim nous a préparé une petite séquence. Et du coup, il a essayé de se débrouiller auprès des commerçants de Rochefort-Montagne, comme je viens de le dire. Il nous a fait un petit reportage et on l'écoute tout de suite.
5: On est ici en haut du belvédère de Rochefort-Montagne. On y voit tout autour de soi des champs verts bordés de haies et d'arbres toujours endormis depuis l'hiver. On entend les oiseaux qui se réveillent pour le printemps, ainsi que les voitures qui traversent le viaduc au-dessus du village bas, avec ses toits gris et des panneaux de commerce, certains fermés, d'autres toujours ouverts. Et c'est de ça qu'on va parler aujourd'hui. On va aller discuter avec les petits commerçants de Rochefort-Montagne pour savoir à quel point la débrouillardise est quelque chose d'important dans leur quotidien professionnel. Allez, on y va.

0: Alors, je suis dans une petite commerce de Rochefort-Montagne et je parle à la tenancière. Est-ce que vous pouvez vous présenter ainsi que votre commerce?
1: Oui, alors bonjour. Donc effectivement, je tiens une mercerie sur Rochefort-Montagne. Voilà, j'ai également un atelier de retouche et voilà, petit commerce de laine et de choses comme ça également.
0: Et ça s'appelle comment?
1: Alors c'est l'escargot qui pique.
0: Et en quoi la débrouillardise fait partie de votre quotidien professionnel?
1: Alors déjà pour la retouche. La retouche, effectivement, les clients nous apportent des problématiques sur certains vêtements et on doit, bah, ils attendent de nous à ce qu'on répare tout ça. Voilà, donc effectivement, ça va être. Alors, il y a des choses qui vont être très codées, comme les ourlets, les choses comme ça, et parfois on tombe sur des matières, des trous, enfin, des réparations qui demandent un petit peu de. Un petit peu effectivement de débrouillardise. Parfois oui, ça c'est du haut vol. C'est du haut vol de devoir effectivement jongler entre le magasin, les retouches, les enfants. Mais comme ça, ils voient aussi un petit peu le quotidien d'un métier.
0: Eh bien, merci beaucoup.
1: De chant.
2: Bonjour, je m'appelle Blandine, je travaille au Chien qui louche, qui est un café-librairie. Donc je suis libraire, mais je fais aussi du service, des petits gâteaux, voilà, tous les jours. Je trouve qu'il faut faire preuve de débrouillardise quand un client a une demande, parce qu'il faut arriver à puiser dans nos ressources, dans nos connaissances, dans notre culture, dans notre stock, pour arriver à trouver un livre qui correspond à chaque personne. On m'a déjà demandé des conseils, par exemple pour des enfants porteurs de handicap, notamment des enfants qui avaient des troubles autistiques, et donc il fallait réussir à trouver un livre qui parlait surtout pas, alors je me souviens plus en détail, mais quelque chose comme il fallait pas qu'il y ait d'animaux parce qu'il avait peur des animaux, fallait qu'il y ait un peu de lecture, mais pas trop non plus parce que s'il y a trop de texte, ça lui fait peur, il fallait que ce soit de la bande dessinée, mais que ça parle pas de tel ou tel sujet. Voilà, et du coup il a fallu trouver, il y avait toujours quelque chose dans les livres qui n'allait pas parce que c'était un enfant qui avait peur de beaucoup de choses. Et au final on a réussi à trouver ensemble, j'ai trouvé un livre de cuisine qui était expliqué avec très peu de texte, avec des illustrations assez douces, donc il n'y avait pas de couleurs vives qui pouvaient le mettre en état de stress. Et voilà, et donc c'était, je sais plus, sa grand-mère ou quelque chose comme ça. La personne était ravie et j'ai eu des bons retours. Donc voilà, ça c'est des petites victoires où vraiment il faut arriver à trouver le bon truc.
3: Salon 89, bonjour. Donc là, on est dans le classique. On démarra peut-être la tondeuse après. Donc je suis Monsieur Beaugé-Johan, je suis le dirigeant du Salon 89 à Rochefort-Montagne, au Castle Rock Mountain. Alors la débrouillardise, effectivement, ça nous arrive. Bah, je dirais malheureusement quand des clients bah, vont se faire couper les cheveux chez eux-mêmes. Et là, on est un peu obligé de se débrouiller avec la matière qui nous reste, hein. C'est plus quand on va par exemple faire du domicile, de la prestation de domicile en coiffure. Effectivement, là, on va être plus dans de la débrouillardise. Pourquoi? Parce que bah, une maison n'est pas comme un salon de coiffure, ou par exemple, pour faire un shampoing, bah, là, on se débrouille effectivement avec la cliente qui a la tête dans l'évier, c'est sympathique et très peu confortable. Donc là, effectivement, on rentre dans la débrouillardise. Et après, il y a plus un respect professionnel par rapport à l'intérieur de la maison, ou par exemple, quand on va prendre le sèche-cheveux et faire voler les cheveux, hein, dans tout l'habitat, bon, ben, moi, professionnellement parlant, j'évite justement pour ben, que la cliente ou le client derrière n'ait pas des cheveux partout jusque dans sa soupe le soir quand il va manger.

0: Ding, ding, ding. Alors, c'était l'enregistrement de Tim à Rochefort-Montagne, qui se situe à l'ouest de Clermont-Ferrand, dans les volcans d'Auvergne, c'est bien ça ?
1: Oui, tout à fait, tout à fait.
0: Et je suis allée voir sur le site de la ville de Rochefort-Montagne. Il y a un tableau de disponibilité des logements à louer ou à vendre. Voilà, si quelqu'un cherche un logement à Rochefort-Montagne, ça peut être intéressant.
1: Chouette endroit, et avec des commerces chouettes aussi. Hein.
2: Mm-hmm. Ouais.
0: Allez-y, on va dire. On ne travaille pas pour l'office du tourisme, mais allez-y.
2: Hein. Ouais, et plein de jolies petites choses et de super petits commerces que j'aime beaucoup. Moi.
0: Et pour faire un petit clin d'œil aux États-Unis, on va faire un little break musical avec Malcolm Holcomb, qui malheureusement nous a quittés il y a quelques jours.
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0: De retour dans À tout hasard sur Radio Campus Clermont-Ferrand sur le 93.3, nous venons d'écouter Malcolm Holcomb et le titre To Get By qui veut dire, a priori, se débrouiller, le monde est bien fait.
1: A priori, mais on n'est pas sûr quoi.
0: Oui, non mais a priori c'est une figure de style, tu vois.
2: Tim n'est pas là.
0: Voilà, il avait qu'à être là, exactement. Par contre, il n'est pas là, mais dans le studio, nous avons des invités tout à fait particuliers aujourd'hui, nommés les Guimouilles, les rois de la débrouille. Donc aujourd'hui, nous recevons les cousins, ce sont les cousins Guimouilles, venus spécialement de la Nièvre, aux États-Unis. Ils nous ont contactés suite à la dernière émission, car ils pensent être les rois de la débrouille. Bonjour à tous les deux.
3: Et bonjour, merci pour l'invitation.
4: Ouais, salut les moches.
0: Vous aimeriez donc nous partager vos astuces débrouille, c'est bien ça ?
3: Effectivement, chaque jour nous devons faire face à un nouveau challenge et pour cela nous utilisons le système D, appelé communément la débrouille.
4: Tu parles mon guimouille, on est dans la merde. Alors on dépouille du vieux, du jeune, du macroniste, du gauchiste, du facho. Bon, avec les fachos, on fait gaffe car on veut pas trop d'embrouille, mais ça va, dans la Nièvre, il y en a pas trop. Aïe, aïe, aïe.
5: Guimouille, ça suffit, on va avoir des problèmes.
0: Bon, sinon, il paraît que vous êtes hyper écolo.
3: Pour nous, oui, c'est important de jouer notre part là-dedans. On est fan de Greta Thunberg, ce petit bout de femme venant de Suède et qui a remis à sa place les vieux croutons. On adore. Greta, we love you!
4: Hypocrite, c'est juste qu'on n'a pas la thune pour se déplacer en voiture éclectique ou d'accéder à ma prime Rénov' Bac plus 10.
3: Bref, on essaie de pas trop chauffer notre logement, de manger des produits locaux, de ne pas prendre l'avion. Bref, d'avoir une empreinte écologique pas trop importante. We love you, Greta.
6: Le vol à destination de Je raconte n'importe quoi va bientôt atterrir dans ta gueule. Chauffer ? Faudrait déjà qu'on ait des radiateurs, non ?
3: Alors, on essaie de manger des choses qui viennent de pas trop loin, et puis on mange pas beaucoup de viande non plus.
4: Ouais, bah on mange surtout ce qu'on trouve dans les poubelles des magasins ou à la fin des marchés. Et on a aussi un pote qui travaille à l'aide alimentaire, du coup il nous file des trucs sous le manteau. Oui, oui.
3: Bref, on fait aussi nos produits d'entretien maison.
4: Bah vu qu'on habite dans une caravane, ça va vite. Oui,
3: oui. L'écoutez pas. Il est un peu ronchon en ce moment, il se débrouille toujours pour être malade quand il quitte notre village.
0: Ah bah merci à vous deux, j'espère que les auditeurs et auditrices sauront s'inspirer de vos nombreuses astuces.
3: Merci à vous, c'était vraiment sympa de votre part. On est très contents et puis on aime bien sortir un peu de notre environnement.
4: Ouais c'est ça, merci bien. Ouais. Maintenant on a au moins 3 heures pour rentrer chez nous, entre l'intercité, le TER, le bus et la marche, ça valait le coup vraiment.
5: Oui, oui.
0: Eh bien merci à vous. Alors, on vient d'écouter donc les rois de la débrouille, autoproclamés en tout cas, hein, voilà, chacune se fera son avis, son opinion, voilà. Et une autre personne voudrait peut-être nous parler de débrouille, par exemple, toi Lulu, peut-être ?
7: Oui, je vais vous parler du système D. Alors c'est quoi le système D ? C'est le système...
6: Débrouille.
7: Non, c'est le système de l'orme. Oui, c'est mon nom de famille. Moi, j'ai grandi avec système D, système de l'orme. Parce que moi, j'ai deux parents doués de leurs mains. On n'avait pas forcément beaucoup de sous-sous. Et surtout, ils sont des gens pleins de bon sens. Donc, à la maison, c'était bricolage, débrouille, réparation. Qu'est-ce que t'as ? Qu'est-ce qu'on trouve ? Ah, il y a un truc sur le trottoir. Qu'est-ce que je peux en faire ? Voilà, c'est extraordinaire. Donc moi, j'ai toujours entendu ma maman dire « Oh, bah, de toute façon, si la porte est fermée, moi, je passe par la fenêtre. Hein. » Déjà, ça vous met un petit peu dans le cadre, dans l'ambiance. Et mon papa, qui lui est un ingénieur né, méticuleux, il adore réparer les choses, prendre le temps, analyser. Et surtout, en discutant avec lui, il voit un peu ça comme un challenge, un peu de se dire « Hey, est-ce que je peux démonter ce truc, le remonter, le réparer ?» Au pire, c'est déjà cassé, mais voilà, il se met un petit challenge, en plus du côté pratico-pratique, financier, tout ça. Donc moi, je vous emmène un petit peu, là, je vous emmène, plongez-vous dans l'espace de travail de mes parents. Le garage de mon papa, la pièce, l'atelier de ma maman, c'est un peu la caverne d'Ali Baba. On a des placards remplis de tissus de toutes sortes. Ma maman était couturière, de rubans, de passementeries, de tout ce que vous voulez, des boutons, tout du papier, de quoi faire des crafts divers et variés, du dessin, tout ce que tu veux. Mon papa, c'est au fond du garage, il a un établi, une table au milieu, puis 3 murs comme ça, remplis de bas en haut, d'étagères, remplis remplis de boîtes, toutes labellisées, hein, de tout ce qu'il y a, et de tout, parce que mon père, il est comme ça, il garde tout, et en se disant, mais ça pourra servir. Oh, et il a raison, parce que ça sert toujours. Mon père, c'est le genre de gars à qui tu amènes une problématique, il part une heure dans son garage, tu le vois plus. Tu dis, oh, bah, il a dû oublier, il fait autre chose. Il revient une heure après. Soit il a exactement la pièce qui te manquait, soit il l'a fabriquée. Wow. Il est extraordinaire. Moi, je l'appelle Géo Trouve-Tout. Il a d'autres surnoms, Bob Moran, tout ça, mais Géo Trouve-Tout, c'est vraiment, moi, je trouve ce qui lui convient le mieux. Mais voilà, donc moi, j'ai grandi avec des choses récupérées à droite à gauche, réparées, reprisées, tout ce que vous voulez. Moi, je me souviens de ma maman, quand j'ai appris à faire du vélo, j'avais très peur de me faire mal. Alors, elle m'a fabriqué des coudières et des genouillères en tissu qu'elle avait rembourré et tout, et pour me dire, je te fais ça, et puis parce qu'on pouvait, elle pouvait pas aller à Decathlon m'acheter des coudières et des trucs pour me rembourrer, quoi. Donc elle m'a fabriqué ça. Aujourd'hui, moi, il y a encore tellement d'objets que j'utilise au quotidien que mon papa a récupéré et a réparé. Mon aspirateur, je crois même que c'est un truc qu'il avait trouvé sur un trottoir. C'est l'aspirateur rouge qui est passé de chez mes sœurs successivement chez mes parents, que moi j'utilise encore aujourd'hui. Un aspirateur à sac. Je sais pas si vous vous rendez compte comme c'est compliqué de trouver. C'est ça la plus. Là, ça, c'est ma débrouille à moi maintenant, c'est de trouver des sacs ou justement d'adapter. Je me suis fabriqué un adaptateur en carton.
8: Ah ouais.
7: Là, les systèmes de l'orme. mon moulin à café, qui a une centaine d'années, c'était le moulin à café de mon arrière-grand-mère qui l'a tout bien réparé, retapé, et on moule le café tous les matins avec. Mon poste de radio, un vieux poste de radio des années 70, extraordinaire, j'écoute toutes les stations. Ma table de jardin, qui a été fabriquée avec une planche, qui était des murs séparateurs d'une station-service, qu'un voisin a récupéré, qu'il a dit, un plastique imputrescible un peu. Et ben mon père m'a fait une table de jardin avec des pieds de table qu'il avait récupéré encore je ne sais pas où. Voilà, donc moi j'utilise plein d'objets. Et nombreux d'entre vous ont utilisé un objet. Quand vous êtes parti faire de la luge au lac de Servières, la luge de Michel Delorme, la luge des années 60, qu'il a tout bien retapé, qu'il a même réparé, qu'il a renforcé, qu'il a bien rafraîchi, cette luge, elle a été encore utilisée cet hiver. Et ben voilà, moi j'ai grandi dans cette ambiance-là à la maison, donc je trouve ça un peu normal. Bon, j'ai pas hérité du gène quand même, du talent de mes parents, et puis surtout moi j'ai un peu la flemme. Du coup, je suis le genre de débrouillarde qui... alors, j'ai le goût du bricolage, j'aime bien, tu vois. Pareil, le côté un peu challenge, un peu... Mais j'ai quand même un peu la flemme. Et donc, des fois, je préfère dire, je le fais faire par un pro. Et puis, j'essaie pas de le faire moi-même. Donc, c'est un peu dommage. Ça s'est perdu, malgré tout, avec les gènes. Désolée, papa. Désolée, maman. Je me sens pas parfois à la hauteur. Mais j'adore avoir des conversations téléphoniques avec eux sur... j'ai une problématique. Aidez-moi. Moi, je suis encore pas très autonome. Je suis encore la petite fille, je suis la petite dernière, et j'appelle papa, maman, en disant, ma mère, si c'est un truc de couture, mais amène-le à la maison, je m'en occuperai en 5 minutes. Elle me fait du job sur lequel moi, ça fait 3 mois que je planche et ça marche pas. Pareil, mon papa. Mais j'adore avoir ces conversations-là avec eux, ces moments avec eux. Je trouve que c'est des moments privilégiés. Peut-être que je joue encore un peu le bébé aussi, parce que ça me fait du bien d'avoir besoin d'eux. Vous êtes quel type de débrouillarde et de débrouillard autour de la table?
8: Moi, zéro, à peu près.
7: Ouais.
8: Rien. Mais j'en ai plein les placards. Un aspirateur qu'il faudrait réparer, des vêtements qu'il faudrait réparer. Et même, je voudrais les faire réparer, mais même ça, j'y vais pas. Ça, quoi.
9: Ouais. Que fait ton père dans les prochains mois? Parce que peut-être qu'on peut envoyer tous nos objets à Monsieur Delorme.
7: Mon Dieu, mais déjà que... Alors, c'est drôle parce qu'il râle, il est là, mais les enfants, on en a jusqu'à notre mort. Et voilà, il dramatise beaucoup le fait qu'on a toujours besoin de lui. Oh, mais je suis sûre qu'il adore, au fond.
0: Moi, quand je pense à lui, j'ai la musique de MacGyver à chaque fois.
7: Mais c'est ça, c'est MacGyver, mon père. Vraiment, ouais.
0: C'est exactement ça qui se passe.
7: Il faut que j'achète une veste en cuir. Mais ouais. Débrouillarde, Zoé?
10: Autonome, j'en ai déjà assez parlé. Débrouillarde, pas trop, mais par contre, ça me fait penser à mon papy qui est un peu pareil. Mon papy, pour fendre des bûches, à l'époque où c'était encore autorisé, il créait de la dynamite pour faire exploser des bûches de bois.
8: Oh, wow.
10: Genre, il nous disait courez au fond du jardin, et on était on allait se cacher, et il explosait des bûches de bois
7: Ah, c'est cool.
8: Ah, ouais. Méthode pêcheur grec, quoi.
10: Ouais, voilà.
7: Ah, ouais, ouais. Il devait s'éclater. C'est le cas de le dire. Mon père s'est fabriqué un petit tour à bois avec une... Ma mère nous a envoyé une vidéo l'autre jour. Ah, regardez ce qu'il a. Il s'est fabriqué un petit tour à bois avec sa perceuse qu'il a retourné. Extraordinaire.
9: Moi, je suis débrouillarde, mais lente. C'est-à-dire
7: mon père est lent, très lent. Ouais. Mais par contre, c'est bien fait.
9: Je sais ce que je vais faire, mais il me faut du temps pour m'imprégner de la chose, trouver des... en parler. Voilà. Donc ça peut prendre plusieurs semaines, voire plusieurs mois, voire plusieurs années. Je salue mon amie Lisa, à qui je dois un sac depuis 15 ans. Et je pense que cette année, je vais réussir à le faire. Parce que j'ai pris mon premier cours de comment faire marcher une machine à coudre. Un truc comme ça. Voilà. Et par contre, j'ai un aspirateur rouge avec sac. Et j'en ai trouvé à la boutique Jaude Ménagère, qui est pas très loin d'ici. Oh,
7: mais c'est certain.
9: Voilà. Donc si tu cherches des sacs...
7: C'est bon à savoir.
9: C'est la marque Miel. Bon, je sais pas si on...
0: Allez, hop, démarre.
9: On a bien cité Instagram.
7: Moi, c'est peut-être un film.
0: C'est du miel bio. Voilà.
7: C'est du miel bio. Extra. Benoît, débrouillard, pas débrouillard?
0: Ah, moi, je suis la débrouillardise incarnée pour trouver des gens pour faire à ma place.
7: Eh ben, ça, c'est un talent. Mais voilà, moi, en gros, pour conclure un peu tout ça, moi, de ce que j'ai vécu de la débrouillardise, en fait, c'était que c'était beaucoup de solidarité et de partage, parce qu'en vérité, si Claude, le voisin, il avait pas dit « Hey, j'ai récupéré des planches de plastique, machin », mon père aurait pas eu l'idée de dire « Ah bah, je vais faire une table, bah moi j'ai déjà une table pour les gamins », et partager. Donc voilà, c'est beaucoup de... Je trouve, en tout cas, les gens débrouillards, c'est beaucoup dans l'entraide. « Ah, t'as quoi? Est-ce que t'as ça? Bah oui, j'ai ça. Est-ce que tu peux me filer ci ?» Et ils arrivent à faire des choses et à les partager avec d'autres. Et je trouve ça assez extraordinaire. Voilà.
0: Merci Claude.
7: Merci Claude Rodier, merci Michel Delors, merci Antonia,
9: merci la vie quoi.
7: Donc, merci la vie.
8: Donc ton nom c'est pas Lu. Moi non. Je croyais que ton prénom c'était Lu non. Et ton famille
7: non.
8: Lu.
7: Non, mais
0: c'est pas du gâteau. Hein.
7: Mais en venant, moi je trouve que c'est juste parfait parce que donc, système D, système Delorme, mais maintenant je m'appelle Marcroft Delorme, système D, wow, MD, wow. Marcroft Delorme. Ça continue. Ça continue.
9: Marcroft.
7: Ouais, non, c'est Croft, c'est le. C'est le Lord. Bon, bref. Voilà, c'était le système D, système Delorme, vous saurez maintenant.
0: On saura.
9: Alors, on va mettre un peu d'ordre dans cette émission en écoutant une musique. Alors, c'est sûrement un titre sponsorisé par le philosophe Platon, à qui on doit sûrement l'expression la musique adoucit les mœurs.

0: Vous venez d'écouter le groupe ukrainien Dakabraka, qui s'est formé il y a 20 ans au Centre d'art contemporain de Kiev, transformant un répertoire folklorique en musique actuelle. Et si on remplaçait la fabrication d'armes par des instruments de musique, assisterait-on à des guerres cacophoniques? Moi, je sais pas, Benoît, si tu joues d'un instrument, mais comment tu te débrouilles en chronique?
1: Alors, je joue pas mal du pipeau. Voilà. Mais en tout cas, alors Stéphanie, et toi, sais-tu ce qui est encore plus classe qu'un débrouillard ou qu'une débrouillarde?
2: Le père... Deux débrouillards.
1: Alors, deux débrouillards, ça marche, ouais.
0: Le père de Lulu?
1: Oui, aussi. Et ce qui est également plus classe, c'est un petit débrouillard ou une petite débrouillarde. Eh bien, le petit débrouillard ou la petite débrouillarde, ou plutôt les petits débrouillards, ce sont des gens curieux, dynamiques et passionnés de science. C'est en tout cas comme cela que c'est formulé sur le site de l'association dans sa déclinaison Auvergne-Rhône-Alpes. Alors, pourquoi je vous parle des petits débrouillards? Parce que c'est par l'entremise de cette association que j'ai découvert il y a maintenant une quinzaine d'années une notion qui est depuis entrée dans ma vie aussi puissamment que le vent en haut de la bonne mer de Marseille, j'ai nommé l'éducation populaire. Big up Zoé et ta chronique. Alors l'éducation populaire, qu'est-ce que c'est? Souvent, c'est présenté comme l'éducation de tous et toutes, par tous et toutes, tout au long de la vie. Ouais, c'est bien, ça me va. J'aime bien aussi m'inspirer de ce que disait Joffre Dumasdier. Oui, alors Joffre, c'est son prénom, car ses parents étaient fans du maréchal Joffre, c'est véridique, mais passons. Bref, Joffre Dumasdier était un sociologue français et un résistant, à l'origine notamment de la méthode de l'entraînement mental et du mouvement Peuple et Culture. Et surtout, cet homme-là, il parlait d'auto-formation collective horizontale. Avec cette idée que les apprentissages ne passent pas forcément de manière verticale, d'un maître vers un élève, mais de pair à pair, c'est-à-dire de toi à moi et de moi à toi, dans une réciprocité révolutionnaire et transgressive, dans un monde où le savoir est souvent vu comme l'apanage de ceux qui savent, comme si les autres n'étaient rien, eux ne savaient rien. Bref, l'éducation populaire, c'est celle que vous croisez quand votre grand-mère vous apprend à faire une tarte au quetsch, quand vous apprenez à votre meilleur ami à communiquer avec un chien, quand mon coloc essaye de m'instruire l'auto-réparation de vélo, quand vous participez à un chantier international de bénévoles, ou à la fabrication homemade des collectifs d'une émission radio sur Radio Campus Clermont-Ferrand, ou à un atelier des petits Deb, le surnom des petits débrouillards. L'éducation populaire, c'est aussi l'essai, le test, l'expérimentation, le droit à l'erreur, de se rater et de refaire en essayant de faire mieux. C'est prendre soin des moyens, au moins autant que des finalités. C'est porter autant d'attention au chemin qu'à la destination. C'est quand tu essayes de faire pousser des tomates en t'inspirant des précieux conseils de ton tonton. C'est quand vous vous débrouillez, tiens, tiens, pour constituer un plat équilibré avec le reste du frigo. C'est quand tu mélanges différents trucs dans un bec benzène pour voir ce que ça donne. Bon là, c'est quand même pas mal d'écouter ce que dit le ou la prof de physique chimie pour pas tout faire exploser sans faire exprès. Parce que l'éducation populaire ne veut pas dire qu'on ne peut pas se spécialiser dans certains domaines, oh non! Creuser un sujet avec l'idée de le transmettre à d'autres, tout en ayant en tête que la réciproque est possible, voilà là encore la métaphysique de l'éducation populaire. Pour terminer, l'éducation populaire, on la met aussi régulièrement en lien avec cet adage. Tu me dis, j'oublie. Tu m'enseignes, je me souviens. Tu m'impliques, j'apprends. Je vous propose d'y méditer. Et pour en revenir, pour terminer aux petits Deb du coin, n'hésitez pas à jeter un coup d'œil à leur site internet, à aller les rencontrer, à participer à leurs activités. Vous allez devenir les rois et reines de la débrouille. Pratique dans un monde plein d'idées qui sentent la rouille. Co-formons-nous, apprenons des uns, des unes et des autres. Vive l'éducation populaire!
0: Et vive la... Non.
1: Non.
0: Oui, merci non. Benoît pour cette chronique.
3: Ouais.
0: Je vais expérimenter la non-transition.
1: Oui.
0: Voilà, c'est intéressant, hein, c'est clair. C'est le grand retour de Margot pour la session jeu.
4: Je sais pas comment rigoler, par contre.
0: Margot, il paraît que t'as déjà welcome back.
3: Ouais,
0: hein, benvenida a la casa. A casa, voilà, j'expérimente l'espagnol. Il paraît que tu as travaillé ton nouveau flow comme Eminem.
3: Ouais, je vais essayer de faire la chronique très très vite, ouais.
0: Super. Allez, on y va, c'est parti.
3: Non, c'est pas vrai. Je vais essayer de la faire pour que tout le monde puisse comprendre, de notre auditeur le plus jeune à notre auditrice la plus vieille. Bon, on en a deux, donc voilà. j'arrête avec cette blague. Voilà. Alors, au début, je m'étais dit que j'allais vous faire une chronique. Vraiment une chronique jeu géniale. J'avais une super idée. J'allais aller chercher des tutos improbables sur YouTube et faire un montage sonore pour vous faire deviner quel était ce tuto ? Voilà, parce que moi, ce que je veux faire un jour avec vous, c'est faire de la radio, donc faire du montage, des choses comme ça. Mais bon, je me retrouve sur YouTube, je commence à regarder des tutos et vraiment, je déteste cette plateforme. Je la trouve austère, je la trouve tristoune, je comprends pas comment les gens peuvent y passer des heures et s'y perdre. Enfin bon, voilà, moi, j'aime pas ça. Donc du coup, je me suis dit, quand je cherche un tuto pour essayer de me débrouiller toute seule pour changer mon tuyau de douche, qu'est-ce que je fais ? Eh ben, je tape « changer son tuyau de douche » et systématiquement, je tombe sur WikiHow. Vous connaissez WikiHow ? Vous pouvez expliquer peut-être à nos deux auditeurs ce qu'il en est ?
0: Bah, c'est comme genre comment faire pour faire un truc.
3: Ouais, super, merci Steph. Donc, effectivement, c'est une plateforme collaborative.
1: Avec des dessins un peu.
3: Avec des dessins, ouais. Exactement. Ouais, des dessins, c'est des tutos illustrés. On a étape par étape. Parfois, sur un même thème, on peut avoir plusieurs tutos. Voilà. Et donc, je suis allée me plonger dans ce site et j'ai découvert un monde quand même sexiste et vraiment un peu dégoûtant. Je vous invite à consulter leurs pires articles. Parce qu'il y a de tout, en fait. On peut changer son tuyau de douche, mais on peut aussi apprendre à mettre un suppositoire, par exemple. Ah oui, effectivement.
0: Et pas mettre un suppositoire dans le tuyau de douche.
3: Eh ben, on pourrait, d'ailleurs, un prochain tuto à proposer sur WikiHow, tiens. Voilà, donc du coup, je me suis plongée dans ce monde dégoûtant et je vous ai remonté de tout ça un quiz. Donc voilà, la règle du jeu, c'est que je vais vous donner du contenu de cet article, puis vous devez trouver le titre du tuto. Vous voyez à peu près le principe. Donc voilà, alors il y a Steph et Benoît ensemble, Zoé et Lulu ensemble. Vous avez le droit de trouver un titre à peu près approximatif, parce que ça va pas être archi
1: simple. On se débrouille quoi.
3: Voilà, c'est ça. Vous avez le droit de me couper si vous avez le titre exact. Si vous ne l'avez pas, vous me coupez pas. Donc voilà. Donc pour le premier tuto. Donc je vais vous donner comme matériel, c'est le déroulement de ce tuto. Alors, première chose, boire des boissons chaudes. Deuxième chose, utiliser les pièces les plus petites. Faire de l'exercice. Trouver un ami ou un animal de compagnie. Utiliser un sèche-cheveux. Aller en vacances. Et se procurer un bon sac de couchage. Alors tout ça, c'est le déroulé d'un tuto. Mais vraiment, je trouvais ça tellement génial.
0: Est-ce que ça serait pas comment passer une bonne journée après avoir fait un cauchemar ?
1: Pas mal, pas mal, pas mal.
3: C'est bien, vous aurez peut-être un point d'originalité.
1: Ah chouette.
5: Non, je dirais... Non, je sais pas, c'est comment... Il y a un truc par rapport à la chaleur.
3: Ouais,
5: non,
3: tu chauffes.
6: Comment se réchauffer comment après avoir passé une journée dans la...
1: L'hiver.
5: Dans l'hiver. Comment se réchauffer sans dépenser d'argent.
3: Oui, c'était avoir chaud dans une maison sans chauffage. Voilà, donc boire des boissons chaudes, utiliser les pièces les plus petites, faire de l'exercice, trouver un ami ou un animal de compagnie pour se blottir les uns contre les autres, utiliser un sèche-cheveux pour réchauffer ses vêtements, partir en vacances dans un endroit chauffé mais qu'on paye pas. Voilà, et ou se procurer un bon sac de couchage. Bon, ça c'est vraiment...
5: Mais ça c'est mon quotidien, c'est parce que ma chaudière est en panne et qu'il fait 16 degrés. Voilà,
1: tu triches, en gros, tu triches, quoi.
3: Vous avez eu le point.
5: J'ai un chat, j'ai un sèche-cheveux, j'ai... Ouais,
6: c'est un biopic de la vie de Lulu.
5: C'est vraiment ça.
3: Bon, alors, pour la deuxième question, à partir de ces conseils, retrouvez ce que vous cherchez à faire. Obtenir une seconde nationalité. Concevoir des enfants pour les entraîner à devenir des guerriers.
0: Ça, c'est un truc comment survivre à la fin du monde,
1: le grand remplacement.
0: Je crois que j'ai déjà vu ce tuto.
5: Bah, wow. Mais complètement par hasard.
3: Survivre à l'apocalypse, ouais, c'est ça.
5: Survivre à l'apocalypse.
3: Ouais. Okay. Je vous donne les autres conseils. Hein. Ne pas faire confiance aux policiers, que ce soit de vrais ou de faux policiers, on sait jamais. S'attendre à ce que d'autres personnes se tournent vers le cannibalisme. Ou encore imprimer cet article, puisqu'il risque de ne plus y avoir d'électricité. Donc il faut toujours avoir cet article.
5: Certes,
3: voilà.
6: Et c'est tout.
5: En cas d'attaque de zombies, que faisons-nous ?
3: Voilà, et là c'était, voilà, bah, c'est, et du coup il y a effectivement dans ce déroulé, dans ce tuto, il y a une partie, s'il y a des zombies, qu'est-ce qu'on fait quoi, voilà, et donc je vous invite à aller regarder, ça c'est rigolo.
0: On chante la chanson, Zambé, non ? Puis elle les fait danser.
1: Ouais, voilà, on va avoir un point bonus encore là, point bonus.
3: Non, c'est bon, non c'est fini, ah bon. Point bonus. Alors maintenant on va vous départager, parce que c'est la dernière catégorie, c'est le dernier tuto. Et vous avez un point pour chaque équipe. Donc, dans quel tuto trouve-t-on ce conseil ? Ne soyez pas flippant, évitez les blagues et les commentaires déplacés, ne la harcelez pas.
5: Comment draguer une fille ?
7: Comment choper une fille ?
0: Comment se marier avec une meuf ?
7: Comment rendre une fille amoureuse de nous ?
3: C'est pas loin d'être ça. Je finis mon énoncé. Et je vous dis, mais je pense que vous allez être à égalité. Hein. Suivez cette règle, si vous ne dites pas quelque chose à votre mère, ne le dites pas à une fille avec laquelle vous ne sortez pas. Ça, c'était vraiment que du bonheur, quoi.
0: Wow. Comment coucher avec une meuf le premier soir ?
3: Ouais, c'était séduire les filles sans effort.
5: Séduire les filles sans effort.
3: Il est très long cet article.
0: Ça, c'est vraiment sur WikiHow.
3: C'est génial. Ouais, c'est sur WikiHow. Wow. Et il y en a vraiment beaucoup. Hein. Comment convaincre une fille de sortir avec nous alors qu'elle en a pas envie, beaucoup de choses comme ça. C'est pour ça que c'est pas tout glorieux, quoi.
5: Caca.
6: Donc, regarder la citation d'Éric Zemmour sur le consentement.
5: Au final, on y revient.
3: Voilà.
0: Il te reste une minute, Margot, t'es vraiment allée plus vite que la musique.
3: J'ai pas commencé.
0: T'as pas commencé le jeu ?
3: Si, le jeu est commencé. Voilà, allez. Un dernier tuto. Donc, cette fois, à partir du matériel énoncé, il faut trouver ce qu'on va faire. Donc, des tubes de chips type Pringles ou des œufs vidés, du sucre en poudre, du nitrate de potassium. Un moulin à café.
6: Un patator.
3: Et un morceau de fil ciré.
6: Non, c'est pas ça.
1: Un sonorisé, un studio radio.
5: Une bombe.
3: Une bombe fumigène. Voilà.
5: Ah là là, extraordinaire.
3: Voilà.
1: Merci, je trouve tout. C'est de la bombe.
3: Quand j'ai préparé ce jeu, je me suis dit, waouh, c'est galère, c'est chaud, ils vont jamais trouver. Et vous avez été super.
5: On est débrouillards.
3: Mais c'est quand même Lulu et Zoé qui gagnent parce que j'aime bien qu'il y ait des gagnants. Voilà. Mais c'est parce que c'est eux qui ont trouvé la bombe. Voilà.
5: La bombe.
6: C'est parce que c'est nous les bombes.
5: Ouais, c'est nous les bombes.
0: C'est bombastique et c'est fantastique. Hein.
1: Très bonne bande dessinée aussi.
0: Bah merci Margot.
5: Ouais,
0: merci pour ce super jour. Unbelievable. Quoi.
3: Sur ce, envoyez-moi un texto pour me dire le prochain thème de l'émission. Allez, ciao.
0: Ah oui,
3: allez,
0: salut.
5: Ciao, bonsoir.
6: Bon spectacle.
5: File, bon spectacle.
0: On est sur la fin de l'émission. On va passer à la fameuse séquence du. Alors, qu'est-ce que je vous ai préparé pour cette fois ? Hein ?
1: Concocté. Le mot concocté est accepté.
0: C'est ça, merci. Alors, pour savoir qui va tirer au sort l'un des derniers papiers qui se situe dans cette magnifique enveloppe que
1: toujours
0: les auditeurs et auditrices peuvent
1: live.
0: Voir. CNN. Je vous propose de jouer à un jeu de rapidité. Alors, chacun... Votre tour.
1: A priori,
0: vous
1: tu ne vas pas le gagner, du coup, alors c'est ça. Hein. Pardon. Maintenant, continue, pardon.
0: Alors, chacun à votre tour, vous allez devoir trouver un mot qui finit par ouille.
6: Vous en avez dit plein.
0: Et quand vous ne trouvez pas avant que je joue de la flûte, enfin, une fois que j'ai joué de la flûte, c'est trop tard pour vous, et du coup, vous êtes out of the game. Voilà. Et le ou la dernière qui reste, en gros, c'est celui ou celle qui aura trouvé le plus de mots en oui.
7: Tu as des mots sur ton cahier, Lulu, j'hallucine.
0: Alors, on a qui ? Non.
7: Moi, je suis Hermione Granger.
0: Job de peine. Alors,
1: moi,
0: on va faire.
1: Toronto, ça va.
0: Benoît, Lulu, Antoine, tu veux jouer ?
8: Affirmatif.
0: Ok, donc Benoît, Lulu, Antoine avec Anso, Zoé et Claire.
5: Ouais.
0: Ok, on commence par Claire, c'est parti.
6: Nouille. Vadrouille.
8: Mouille.
5: Couille.
1: Jacouille.
0: Too late. Zoé.
6: Embrouille.
8: Bredouille.
5: Oh merde. Grenouille.
1: Rouille.
7: Moi je suis éliminée.
6: Ah, ouais. Ratatouille.
7: Andouille.
5: Fenouille.
1: Caracouille.
7: Pff, c'est pas un mot. C'est
6: ouais.
7: Un
6: mot.
1: Bah, comment ça
6: veut dire
1: c'est
6: quoi
1: pas un
6: donne
1: mot.
6: La définition.
1: C'est un karaoke. Ouais, non. Bon.
5: Alors.
0: Bon. Out. À toi, Zoé.
6: J'en ai pas.
8: Fouille.
5: Est-ce que tambouille a été dit ?
6: Non. C'est entre vous deux là. C'est
8: un bidouille. Les jouets.
5: Trouille.
8: Citrouille.
5: Oh !
0: Il est trop fort.
5: Ouais. Hein ? Je l'ai pas.
0: Too late.
6: Bravo,
0: t'en as d'autres, Antoine ?
6: Tu veux continuer de jouer tout
8: Victorouille.
5: Seul ?
0: Victorouille.
5: Oh, Victorouille à toi. Victorouille à toi.
0: Bravo. Non mais il y avait pas de patrouille, homme grenouille, rétro branchouille, dépouille, casse-couille,
5: casse-couille,
0: pétzouille aussi.
5: Pétzouille, ouais. Oh pétzouille, ça fait 20 ans que je l'ai pas entendu.
0: ça passe. Alors, Bredouille. Du coup, c'est Antoine qui a gagné. C'est Antoine, je te donne la petite enveloppe.
1: Et voilà.
6: Là, plus loin.
0: Antoine,
1: ah, il y a la chouille,
0: faire
1: la chouille.
0: Ah,
1: la
0: chouille. Oh,
1: oui.
0: Tu vas devoir nous mimer ce qui est écrit sur
5: la chouille.
0: Animé, hein. Tu vas nous mimer, on va commenter ton mime.
1: Alors.
5: Il enlève ses lunettes. Alors, il se tape le visage.
1: Il est scintillant. Des paillettes.
5: J'adore. Paillettes.
1: Ouais, bien cuit, c'est bon, ouais.
6: Quoi ?
1: Pardon ? Non, rien.
6: J'ai pas compris.
1: Moi non plus, il y a rien.
0: Bien cuite, baguette bien cuite. Baguette, pff, j'arrive pas
5: Allez,
0: à dire.
5: Super.
1: Non, il y avait rien, il y avait vraiment rien.
5: Panier, panier, panier, paillette.
1: Marcel, panier.
5: Non, ça marche pas.
1: Stéphanie, prends la suite.
0: Panier. Oui, c'est fait. Bon, bah voilà, le prochain thème sera
6: les paillettes.
0: Les paillettes. Wow. La prochaine émission aura lieu le mardi 16 avril à 19h. Le printemps aura bien commencé, ça sera super. Merci à toutes, merci à tous, c'était super, voilà, hyper fluide, en tout cas pour nous, pour les auditeurs, je ne sais pas. peut-être quelques événements
1: oui.
0: à venir, Benoît.
1: Ah oui, bah alors par exemple, tu parlais du printemps, le 6 avril, c'est un samedi, bal du printemps au Braillot, Saint-Bonnet-Prérillon, là où il y a également la fête des moules, dont j'ai parlé il y a quelques émissions, mais là c'est
0: fameuse...
1: le bal du printemps, voilà, un grand moment.
0: On a aussi le vendredi 12 avril à Billon, à la Perme, un bal swing.
6: Ouais.
0: Ça va swinguer à Billon. Qu'est-ce qu'on a aussi ? On a une soirée concert Crème de la Crème organisée par Radio Campus au lieu dit, le jeudi 11 avril, donc la veille du bal swing. Grosse semaine hein,
6: musicale,
0: pour
6: ouais.
0: la culture à Clermont. Ensuite, on a aussi bah, Pâques hein, qui arrive avec
1: oui.
0: des chocolats.
1: Bah, on en aura plein les yeux.
5: Et c'est le jour de mon anniversaire.
6: Oh, oh, oh
0: mais j'allais le dire, c'était le 1er avril, c'était le jour des blagues et l'anniversaire de Claire.
5: Et ben voilà.
0: Oh. Mon anniversaire en avance.
6: Ça porte malheur.
5: Ah mince.
0: C'est pas grave. Antoine, t'as une petite
8: événement. Petit rappel pour les 10 ans de la troupe d'improvisation dont je fais partie qui s'appelle L'Avant-Scène. Spectacle des 10 ans. À l'espace Henri Biscara à Serra le 22 juin prochain, donc le lendemain de la fête de la musique. Sachant que le jour de la fête de la musique, nous jouerons aussi au café Lecture Les Augustes.
1: Oh.
0: Mmh. Et le 20 juin, ça sera la dernière émission de la première saison d'À tout hasard. On est en train de vous concocter un truc de fou. Voilà. On vous tient au courant pour l'instant. On ne sait pas trop encore.
1: Un truc de fou de... Non, on ne sait pas encore. Mais un truc
0: d'autres
1: de
0: événements ouais. peut-être dans les volcans, Lulu ?
5: Non, peut-être.
0: Maybe.
5: Ouais, ouais, moi je suis un peu
6: oui,
5: un ours.
6: Moi j'en ai un.
0: Ah, vas-y, vas-y.
6: Le 30 mars, c'est la réouverture du kiosque à Billon. Encore un événement autour de Billon, mais c'est ma contrée.
5: Excellent.
6: Revenez en force, ça va être génial.
1: Si, en ce moment, au café associatif Le Poulailler, Saint-Pierre-Roche, pas très loin de Rochefort-Montagne, il y a tout un cycle qui s'appelle le Méga, je ne sais plus ce que ça veut dire, mais c'est autour des questions de genre, voilà, avec beaucoup des spectacles, des conférences, etc. Donc, Le Poulailler, Pika, Saint-Pierre-Roche.
0: Ben voilà, plein de trucs, voilà, le printemps arrive, c'est bientôt l'été, tout ça, ça va être super.
5: Ça nous donne de l'énergie.
0: Alors, grande nouvelle, toutes les émissions sont désormais disponibles sur l'application Spotify, voilà, vous pouvez les écouter et les télécharger quand vous faites des vadrouilles, quand vous bricolez, voilà, c'est super. On n'est pas encore présent sur les réseaux sociaux, mais on y réfléchit peut-être pour l'année prochaine, mais c'est pas sûr. Mais on a quand même une adresse mail, vous pouvez nous envoyer des messages, voilà, des questions. À tout hasard, émission radio tout attaché, @protonmail.com, car on aime la Suisse. Et voilà, et vous pouvez aussi réécouter les émissions sur le site de Radio Campus Clermont-Ferrand. Et il y a un petit formulaire aussi, voilà. D'autres choses ? On est sur la fin ?
1: Oui, je pense qu'on on touche à la fin. Oui.
0: Ok, ben on se débrouille bien.
1: Il est temps de remercier le monde.
5: Merci beaucoup.
0: Merci à dans un mois.
1: Merci à tout le monde.
8: Dans un mois.
0: Ciao.
1: Vive les paillettes.
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3: Et bienvenue pour cette 39e émission de Super Larsen, de la mensuelle de Brioud, en direct et en public, en délire. Depuis le café associatif La Clé, au 53 rue de la Pardige, à Brioud. Et j'ai l'honneur et le privilège de co-animer cette émission avec Morgane.
4: Bonjour Flo.
3: Bienvenue Morgane.
4: Comment vas-tu ?
3: Morgane était venue le mois dernier en tant que participante, en tant qu'interviewée. Et elle s'est prise au jeu de la radio et elle s'est dit, bon allez, j'ai envie de venir co-animer l'émission.
4: C'est très gentil de m'accueillir, merci. Ça fait peur en même temps, donc merci à vous de votre indulgence. Bon, j'ai peur mais j'y vais.
3: C'est ce qu'on dit à chaque fois, il n'y a pas besoin d'être des pros pour faire de la radio ici. Et, au contraire, on aime bien les gens qui découvrent, qui font... et qui ont envie de faire, et on les accompagne là-dedans.
4: Merci.
3: Alors on a un programme un peu plus léger que prévu aujourd'hui. Margot qui devait nous parler de son podcast sur accueillir des jeunes en milieu rural, notamment de l'aide sociale à l'enfance, est blessée, donc l'émission est un petit peu raccourcie, mais vous inquiétez pas, on a quand même un petit programme où il y aura forcément l'agenda culturel de La Clé avec Oriane. Ensuite, on a Barbara qui nous parlera du CECB, le collectif éco-citoyen de Brioud. Ensuite, un son mystère, un petit extrait quand même du podcast de Margot, parce que bon, elle est pas là, mais on voulait quand même faire une petite référence à son travail. Un retour sur les manifs étudiantes, enfin lycéennes à Brioud. Et enfin, le retour des chroniques de lutte de Alex. Ça va Morgane comme programme ?
4: C'est parfait.
3: Alors, on va attendre que le broyeur de café a fini de broyer le café et à pouvoir se lancer.
4: Let's go. Donc, aujourd'hui, nous allons accueillir Oriane pour pouvoir nous parler de toute l'actualité de La Clé pour le mois d'octobre. Il me semble qu'il est chargé et haut en couleur.
3: Jingle.
5: Je donne un 9.
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9: Bonjour à tous. Alors, je vais vous...
10: Tout va bien.
9: Ok. Donc aujourd'hui, je suis là pour vous annoncer un petit peu toutes les nouveautés qu'il va y avoir, toutes les activités, tout ce qu'il va y avoir. Donc on commence par ce vendredi 9 octobre. Il y a un concert de Paul Swinger à 20h30. Voilà, donc venez nombreux.
4: C'est quel type de musique du coup ?
9: C'est du rock, métal et de la psy-trance. C'est une vision différente de la guitare classique qui sera présentée. Et voilà, et il y a un minimum de 5 euros pour pouvoir accéder à ce concert. Ensuite, la semaine d'après, le vendredi 16 octobre à 20h, il y aura un karaoké qui sera animé par Léo. Voilà. Et ensuite, le vendredi 23 octobre à 20h, un spectacle aura lieu. C'est un cabaret bingo drag animé par Linda Chary, artiste drag au charisme ravageur et à l'humour affûté. Ce sera une soirée explosive où le jeu rencontre le show. Voilà. Et le plus important, il y aura des travaux à La Clé du 23 novembre au 18 décembre. Donc voilà, si jamais il y a de la main d'œuvre qui veut se joindre à nous, c'est avec grand plaisir.
4: Mais sur la fin du mois d'octobre, il n'y a pas un festival féministe aussi sur La Clé ?
9: Si, mais ça j'en ai un peu moins entendu parler, donc je n'ai pas envie de dire des bêtises. Voilà.
3: Tu ne sens pas les Morgane ?
4: Du coup, pendant 3 jours ou 2 jours sur, il va y avoir différentes actions. Attention, grâce à mon bras droit, je vais pouvoir vous donner le planning que vous retrouverez en site, sur le site internet de Daza. Le Festival des Gaillardes, c'est un festival féministe, le premier à Brioud, qui aura lieu le vendredi 30 et le samedi 31 octobre, avec différentes fresques féministes, des apéros rencontres avec des autrices, la diffusion de différents reportages ainsi que des ateliers d'autodéfense verbale, savoir comment réagir et en cas de d'action ou de phrases stéréotypées ou genrées, des ateliers collage et des ateliers de chant, et on finit normalement par une soirée à un bal de sorcières. Donc les sorcières et les sorciers sont invités à venir avec leurs plus beaux costumes à la clé, le tout soutenu aussi le samedi midi par la tablée. Attendez, ils m'ont lâché dans le grand bain là.
3: Un petit souci technique, mais toi là.
4: C'est bon, j'ai fini d'expliquer
3: le programme.
4: Le programme soutenu par différentes associations de Brioude et de du coin, si je ne raconte pas de bêtises.
3: Mmh. Ok, et donc la clé est preneur de main d'œuvre pour les travaux d'embellissement, de travaux de cuisine aussi.
9: Ouais, c'est ça. On a la cuisine à refaire, on a du bardage à refaire, on a de la peinture à refaire, donc voilà. Ouais.
3: Il y aura un petit travail normalement sur l'acoustique du café. Normalement, ça ne sifflera plus comme ça siffle actuellement à la clé après ces travaux.
4: Et du coup, il faut aussi tout retirer. Donc, s'il y a besoin de bras pour retirer ce qu'il y avait avant, pour les emmener à la déchetterie, il y a aussi besoin de bras pour ça. Donc, okay. Pas besoin de savoir faire des gros travaux.
3: Bah, merci beaucoup, Ariane.
4: Merci, Ariane.
9: Au revoir.
4: Au mois prochain, du coup.
9: Mm-hmm. Oui.
3: Merci bien.
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3: Alors, vient de s'installer à ce plateau Barbara. Barbara qui fait partie d'une association quand même bien connue sur le territoire, qui est le CECB. Et du coup, elle va nous parler un peu de ça, de l'agenda du CECB, et nous parler un peu arbre.
10: Oui, ça bonsoir. Te va ? Oui, tout va
3: bonsoir,
10: bien.
3: Bonsoir Barbara, bienvenue.
10: Bonsoir, merci.
3: CECB, tu veux nous dire un petit peu ce que c'est ?
10: Oui, alors le CECB, c'est le collectif éco-citoyen du Brivadois. C'est une association citoyenne qui existe déjà depuis 13 ans sur le Brivadois. Et qui rassemble des citoyens engagés, concernés par les questions environnementales, qui nous impactent tous et toutes dans notre quotidien. Notre objectif est de sensibiliser, de mobiliser, d'informer via nos actions, voilà, sur le territoire.
3: Donc c'est relié à France Nature Environnement, si je ne dis pas de bêtises.
10: Exactement. Nous sommes tout à fait, en fait, membres en fait, du FNE 43, au puits, et donc on travaille ensemble, on essaye de relayer aussi nos informations communes.
3: Donc une association naturalisme, mais aussi une association de défense de l'environnement plus globalement, quoi.
10: Oui, en fait ce groupe-là, il est né au départ d'une volonté de citoyens de proposer aux élus des solutions alternatives pour la transition écologique au niveau de l'énergie. Et aussi au niveau de la restauration collective. Donc il y avait un gros travail qui a été fait à ce niveau-là pour apprendre et donner des informations au niveau des élus, des collectivités sur la restauration collective. Et puis finalement, ça s'est développé autour de différents thématiques. Et donc on a des groupes de travail en fait. Et on a développé le groupe énergie justement. On travaille sur la mobilité douce, le vélo. On travaille également sur le groupe eau. Et on a une opération très connue maintenant, l'opération aux arbres citoyens, qui est une opération qui existe depuis 8 ans. Voilà, qui propose en fait chaque année une commande groupée d'arbres et d'arbustes champêtres à prix professionnel, c'est-à-dire entre 1 euro et 4 euros. Ce sont des arbres et arbustes que l'on peut livrer, donc racines nues, qui font 30 à 40 cm de hauteur. Et on propose plus de 48 espèces différentes, essences différentes. Voilà, ce sont des arbres d'origine locale.
3: Ça, vous travaillez avec des pépinières du coin, c'est ça ?
10: Exactement. Au départ, c'était la pépinière La Chasse dans le Cantal qui nous livrait. Et aujourd'hui, on a la chance d'avoir la PCVA, la pépinière collective du Val d'Allier, qui a été créée par des membres du CECB et qui est sur Brioude. et qui nous livre nos arbres, en fait, voilà, ah oui, donc d'origine
3: c'est
10: locale.
3: Ultra local.
10: Voilà.
4: Du coup, chaque citoyen de Brioude peut bénéficier et planter des arbres dans son jardin pour le prix d'un 4 euros à un moment ou un autre dans l'année.
10: Exactement. Alors, les plantations, enfin, cette commande groupée, justement, ce travail de commande groupée se fait généralement en septembre, début octobre, donc elle est toujours en ligne sur notre site. Donc, cecb-asso.fr, vous pouvez télécharger la commande et nous la renvoyer. Et elle s'adresse effectivement aux particuliers, aux communes et aux agriculteurs.
3: Et si je me rappelle bien, vous proposez, quand il y a un grand nombre d'arbres commandés, de faire des chantiers participatifs pour les planter.
10: Oui, alors, donc cette commande, elle est disponible jusqu'au 15 octobre, je le précise, parce que nous avions fait passer une information jusqu'au 5 octobre, mais elle est reconduite jusqu'au 15 octobre. Et oui, parfois les commandes sont importantes. On a des commandes de 100 arbres. Hein, donc les gens demandent potentiellement de venir les aider à les planter. Donc on organise un chantier collectif de plantation bénévole. Et c'est super sympathique de se retrouver et de planter ensemble. C'est très symbolique. C'est très agréable.
4: J'ai une question bête parce que je ne connais pas du tout. Mais si par exemple j'avais envie de planter un arbre dans mon jardin... donc je viens vous voir, c'est possible d'adhérer à l'association pour bénéficier d'un arbre, ben, acheter un arbre, ouais. Mais du coup il arrive sous quelle forme? Petit ou...
10: Petit, ils ont 2-3 ans et okay. Ça fait à peu près 30 à 40 cm. Okay. Ils sont livrés, nous les livrons de toute façon, la commande c'est une sorte de précommande en fait, et, mais nous les livrons qu'en janvier en fait, au lycée agricole Bonnefond à Fontaine. Okay. Voilà, chaque année en janvier. Une très bonne date pour planter les arbres. En fait, planter les arbres en hiver, c'est ce qu'il y a de mieux parce qu'on ne dérange pas en fait, le système racinaire de la plante et elle a le temps ensuite de s'adapter au terrain et de bien s'enraciner avant le printemps. Donc du coup, janvier-février, c'est une des très bonnes périodes pour planter les arbres.
4: Planter pour la Sainte-Catherine, c'est...
10: Non, c'est pas forcément la meilleure. C'est bien aussi en automne, si on veut. Mais en fait, maintenant, on s'est rendu compte avec le dérèglement climatique qui fait de plus en plus chaud et que finalement, c'est aussi bien de planter pendant la période la plus froide.
3: Okay. Et tu as des chiffres à peu près de nombre de commandes sur les dernières années pour se rendre compte à peu près de l'ampleur de cette opération?
10: Alors nous, déjà, depuis 7 ans, on a contribué à planter 18 000 arbres sur le Brivadois et ses environs.
3: Quand même.
4: C'est pas qu'un peu.
10: On est aussi, parce qu'on aide aussi la mission Aide aussi à planter des arbres, et donc c'est un moyen aussi de venir rencontrer les agriculteurs et de les aider à planter leurs haies. Donc voilà, donc plus de 18 000 arbres. Et puis l'année dernière, on a livré à des particuliers 52 commandes, 52 commandes pour 1937 arbres. Okay. Donc c'est beaucoup de travail, tout est fait bénévolement au sein de aux arbres citoyens, au CECB, et ça prend beaucoup de temps parce qu'il faut aller chercher tous ces arbres à la pépinière, il faut les regrouper selon les commandes, donc 52 commandes à trier en fonction des essences. En plus, nous avions 46 essences, et 46 essences ont été commandées, et ça c'est génial. Parce que, en fait, c'est un peu l'idée de cette opération, en fait, c'est de replanter, de donner envie de replanter la biodiversité. Voilà, parce qu'on connaît les arbres communs, donc on propose ça. C'est du champêtre. Alors, le champêtre, ça veut dire que ce sont des arbres et arbustes qui poussent spontanément dans nos campagnes depuis très longtemps sur le territoire. Donc, ils sont bien adaptés et ils sont adaptés justement aux insectes, aux oiseaux, enfin à la faune locale. Mais en fait, donc on a aussi alors, donc le noyer, par exemple, le noisetier, le frêne, le chêne sont vraiment des essences que tout le monde connaît, même si on ne sait pas forcément reconnaître leurs feuilles. Ça, c'est un travail qu'on essaye aussi de faire lors de nos balades apprenantes.
3: Il y a l'envie de faire découvrir de nouvelles espèces, c'est ça?
10: Mais voilà, il y a quand même des noms en fait, d'arbustes qui sont très mellifères et très importants pour les papillons, pour la biodiversité. Que sont par exemple le cerisier Sainte-Lucie, le camérisier à balais, la bourdaine, qui sont un peu oubliés en fait de nos territoires et de nos haies. Et donc c'est l'idée, c'est vraiment de mettre de la biodiversité. Plus il y a de biodiversité, plus il y a d'insectes différents, plus il y a de papillons différents, parce que beaucoup de nos arbres en fait sont des arbres hôtes de papillons.
3: Super. Est-ce que tu as d'autres exemples d'activités du CECB que vous proposez?
10: Ah oui. Alors, on avait parlé un petit peu de notre agenda. Alors, certains le savent déjà, mais nous avons participé à la marche pour le climat. Et cette marche pour le climat, qui était donc une organisation nationale organisée par 26septembre.org, elle était intéressante pour le collectif éco-citoyen. C'est une chance pour le Brivadois d'avoir une association environnementale et qui porte en fait les valeurs. Bah, il faut absolument se bouger hein, pour essayer de préserver déjà notre patrimoine végétal, entre autres. Et donc, suite à cette marche du climat du 26 septembre, on a mis en place des cahiers de doléances qui sont à la disposition des citoyens, à la clé justement, aussi au Café du Postel et aussi en ligne. Et donc tous les citoyens sont appelés à venir les remplir et à écrire aussi ce que eux, leur vision en fait, parce que c'est assez angoissant quand même ce dérèglement climatique, ces périodes de sécheresse intense qui vont de toute façon se reproduire et s'amplifier. On a quand même un espèce de bouleversement mondial du climat et il faut, enfin, donc on veut, c'est bien de donner la parole aux citoyens et de leur demander ce qu'ils ressentent et comment ils pourraient en fait pallier à ça, enfin peut-être proposer des solutions aussi.
3: Donc faire des propositions pour le local, quoi.
10: Faire des propositions et locales parce que nous, effectivement, le CECB, de toute façon, on ramène la chose au territoire. Hein, donc, il faut essayer ensemble, sur le territoire du Brivadois, d'agir tous ensemble, en fait. Voilà. Donc, c'était la première chose. Et sinon, dans notre agenda, nous avons donc le 11 octobre, dimanche, là, c'est ce dimanche, on organise une balade apprenante à la source de l'Avendage. Donc, on invite les citoyens à nous rejoindre. Et le rendez-vous est à 14h devant le lycée Lafayette. Pour un covoiturage. Et le départ de la marche, en fait, de cette balade, est à 14h30 à droite de l'entrée du château de l'Espinasse. Voilà, on fait à peu près 4 km. Et durant ces balades apprenantes, en fait, on échange beaucoup avec les citoyens, on apprend à se connaître, mais on apprend à partager nos savoirs communs. Ce n'est pas uniquement le CECB qui dit bah, ça, c'est ça, ou qui donne des informations. Alors, bien sûr, on va parler de l'Avendage, puisqu'on va aller à sa source. Donc de ce cours d'eau qui est complètement asséché. Mais on va parler aussi des essences d'arbres qu'on va croiser, puisque la promenade est assez boisée. Et donc, ce sera l'occasion de reparler des arbres et de cette commande groupée qui est à disposition des citoyens donc jusqu'au 15 octobre sur notre site.
3: Okay. Tu peux nous dire le site internet, c'est quoi l'adresse?
10: C'est cecb-asso.fr.
3: Donc on peut retrouver toutes ces
10: donc voilà, sur le site, voilà. Vous pouvez télécharger donc cette commande groupée, la remplir tranquillement, la renvoyer par mail. Et de toute façon, vous êtes prévenu ensuite par mail de la livraison des arbres qui se fait donc en janvier au lycée agricole Bonnefond.
4: Ok.
3: Ben, merci beaucoup pour ces informations.
10: Merci.
3: Et donc, on a déjà prévu que tu reviennes le mois prochain pour nous parler des actions autour de l'eau.
10: Oui, exactement.
3: Super. Eh ben, le rendez-vous est pris. Tu avais une dernière chose à ajouter?
10: Si j'ai une petite seconde, je voulais parler de l'essence oubliée, le cormier, qui est un très très bel arbre qui donne des cormes. Alors ceux qui vont venir à la balade dimanche 11, on va passer à Vendage. Et à Vendage, il y a un particulier qui a dans son jardin un énorme cormier. Il est magnifique. Donc le cormier, bah, il a disparu de nos haies. Donc ce serait super de le commander rien que pour le rajouter dans ses haies ou dans son jardin. C'est très beau, ça donne des jolies fleurs blanches mellifères. Et le fruit, la corme, en fait, ça ressemble un petit peu à une petite poire. On peut la manger quand elle est blette et on peut en faire des compotes de pommes. Et c'est super bon. Et c'est un très, très bel arbre avec des feuilles composées magnifiques.
3: Trop bien. Bon, ça va. Donc, le cormier, OK, dans la commande du CECB notamment.
10: Oui.
3: Ça donne envie. Et tu disais même qu'on pouvait faire du jus avec.
10: Et on peut même faire, c'est vrai, un jus pétillant. Alors, il y a dans l'Allier un agriculteur qui a remis au goût du jour les cormiers et qui en fait un jus pétillant. Il dit, il paraît... que ça se rapproche du champagne. Ça alors, après le goûter. Voilà. Donc, voilà. Okay. Pour la diversité ouais. Dans nos jardins.
3: Si on a des auditeurs et des auditrices qui connaissent le champagne de Cormier, on est preneurs de retour.
10: Ouais.
4: C'est un jus, ça donne un champagne sans alcool.
3: Oh, il y a peut-être c'est un peu d'alcool.
10: Ah si, ce sera aussi alcoolisé. Oui, hein, c'est c'est pas la fermentation. Okay. Ouais. Si.
4: On va pouvoir faire un atelier.
3: Merci beaucoup, Barbara.
10: Merci à vous.
3: Tout va bien, Morgane ?
4: Tout va bien.
3: On continue ?
4: On continue.
3: Et eh ben alors,
4: c'est à toi le micro.
3: Ce qu'on disait un peu tout à l'heure, c'est que Margot, qui devait venir notamment proposer une interview, présenter son travail lors de cette mensuelle, s'est blessée. Et donc, elle voulait nous parler notamment d'un podcast qu'elle a créé qui s'appelle Margot, moi, future accueillante, sur son cheminement personnel pour construire un accueil à la maison de jeunes. Notamment des jeunes qui dépendent de l'aide sociale à l'enfance. Et elle veut se questionner sur quelles conditions permettent de prendre soin autrement de ses enfants. Parce qu'elle a été dans des institutions, elle a vu que beaucoup de choses ne marchent pas. Et donc, dans son podcast, en trois épisodes, elle va à la rencontre de lieux où y a un portable qui sonne en fond de pièce. Margot, elle va à la rencontre de lieux différents où se fait de l'accueil de jeunes. Et donc, il y a un prologue à ce podcast. Et on peut écouter un petit extrait du prologue pour se rendre compte un petit peu de la teneur du travail de Margot. Tu nous lances ça, Camille ?
11: Je m'appelle Margot. J'habite en Haute-Loire, dans la vallée de l'Allier. J'ai un chien qui s'appelle Bozo. Un grand jardin qui occupe une bonne partie de mon temps libre. Bientôt, je prévois même d'y mettre quelques poules. J'aime fabriquer des choses de mes mains. J'aime marcher, écouter des podcasts, passer du temps avec des amis.
12: Tu peux la tenir comme ça ? Ouais, super, merci.
11: Et puis, il y a quelque chose qui prend beaucoup de place dans ma vie. C'est une idée qui ne me quitte plus depuis plusieurs années. L'idée d'accueillir chez moi un enfant ou un adolescent-adolescente placé. Ça serait pas à temps plein, ça serait plutôt sur des week-ends, pendant les vacances, de façon compatible avec mon travail. Il y a quelques mois, j'ai même emménagé dans une maison avec deux chambres. Parce que cette idée-là, je crois qu'elle est devenue un vrai projet. Aujourd'hui en France, près de 225 000 enfants et adolescents-adolescentes sont confiés à l'aide sociale à l'enfance. Pour différentes raisons, leurs familles n'ont plus la capacité de répondre à leurs besoins fondamentaux. Alors l'État, et plus globalement la société, fait une promesse. La promesse de les protéger. Ainsi, ils et elles grandissent au sein de familles d'accueil, de foyers ou d'autres structures sociales. Je suis tombée sur un rapport publié en 2025 par l'Assemblée nationale sur les manquements des politiques de protection de l'enfance. Pour produire cette enquête qui s'est étalée sur un an, d'anciens enfants placés, des éducateurs, des éducatrices, des familles d'accueil, des magistrats, des magistrates, des médecins, des chercheurs, des chercheuses et des associations ont été entendus. Et leurs constats se rejoignent pour dire que le système de protection de l'enfance est à bout de souffle et qu'il ne parvient plus toujours à tenir la promesse pour laquelle il a été créé. Des professionnels épuisés, des parcours marqués par de multiples ruptures, des enfants dont les besoins fondamentaux ne sont pas toujours pris en compte, des décisions de justice qui ne peuvent parfois plus être appliquées, peu de place pour la parole des enfants. Bref.
3: C'est un extrait du prologue. le premier épisode est déjà sorti. Où elle va à la rencontre des LVA, les lieux de vie et d'accueil. L'épisode 2 sort la semaine prochaine et l'épisode 3 avant la fin de l'année. Donc allez voir, c'est un super travail documentaire qu'elle a fait où elle parle de son récit, mais voilà, aussi elle enquête.
4: Tu nous as donné l'eau à la bouche. Du coup, si je veux l'écouter, ça se passe où ?
3: Alors, soit sur le site de superlarsen.fr.
4: Ok.
3: Sinon, sur les applis de podcast, on peut, podcast index, ce genre de choses, ou Deezer, Spotify, okay. Un peu partout sur les internets maintenant, en fait.
4: Ok, merci.
3: Voilà, c'est le premier épisode, fait une quarantaine de minutes, et allez-y, c'est très chouette. Et on fera revenir Margot quand elle sera rétablie pour qu'elle nous en dise un peu plus.
4: J'ai hâte. J'ai plein de questions.
3: Et bah, note-les.
4: Ouais. Pour la suite. La suite, nous allons lancer Flo. Flo qui C'est le son mystère de Flo. Ah, oui. Il se promène, il se questionne, il se dit, mais si je faisais découvrir ce son à quelqu'un, à force d'être derrière son écran pour nous faire entendre plein de sons, du coup, à toi de nous envoyer le son, Camille, pour qu'on devine de quel son il s'agit. Étais-tu dans ta cuisine ce jour-là ?
13: Bon, bah, c'est un son un peu court. On va faire peut-être tourner un micro dans la salle pour savoir s'il y a des idées.
4: Est-ce qu'il y a des idées dans la salle ? Alex.
10: La fermeture éclair d'un sac. Un sac à dos, quelque chose comme ça. Oui, on entend. Pas que la fermeture éclair, on dirait qu'il y a quelque chose qui se froisse.
13: C'est notre idée ?
4: J'ai une petite idée.
13: Une petite idée de Morgane.
4: Un sac de duvet.
13: Un sac de duvet.
4: Il rebond son duvet. Au début, je pensais à une tente, mais justement, ce petit frottement de fin fait penser au duvet. Est-ce ça sent vous... les vacances, en tout cas.
13: Est-ce que vous voulez le réécouter ? Ça peut peut-être aider ?
10: Ouais.
13: Allez, faisons ça. La bonne réponse a été donnée. Et c'était la tente.
4: La tente.
13: Bravo.
4: Je sentais les vacances.
13: C'est ça. C'est pour prolonger un peu l'été.
4: Merci.
13: Oui, c'est un concept qui nous vient tout droit du café grenouille et de la mensuelle de grenouille, où en fait Pauline aime bien proposer le son ministère lors de la mensuelle à grenouille, tous les premiers mercredis du mois. Et en fait, c'est rigolo de faire ça, donc on s'est dit, bah, pourquoi ne pas le faire ici aussi ?
4: Mais c'est une super idée. Comment tu as fait pour enregistrer ton son mystère, du coup ? Sur ton téléphone
13: Il y avait une personne qui ouvrait une tente, et j'avais un enregistreur. Ouais. Ça peut se faire avec un téléphone, mais c'est, comment on appelle ça, du field recording, je crois. Et bah, si ce concept a plu, on pourra continuer les
4: prochains
13: mois.
4: Est-ce qu'il vous a plu, nos spectateurs ? On continue le blind test des sons mystères ?
13: Bien. Et n'hésitez pas à en proposer, si vous avez des sons aussi, n'hésitez pas à en proposer.
4: Donc, un téléphone ou un enregistreur, un associé pour pouvoir ouvrir ou fermer votre tente ou vous aider avec l'objet, et on enregistre. Et nous, après, on le fait passer, grâce à Camille, à l'antenne.
13: C'est ça, la procédure.
4: Merci Camille. Mais on va continuer d'écouter Florian. Parce que Florian, vous êtes au courant... Ça fait 10 jours, on en entend partout parler à la télévision, dans les médias, les étudiants sont en grève. Ils ont quitté leur téléphone portable pour dire « on veut des professeurs ». Donc du coup, Florian, il a été rencontrer les étudiants de Brioude pour pouvoir, et les lycéens et les lycéennes de Brioude, pour justement avoir leur avis de pourquoi ils étaient dans la rue et pourquoi ils bloquaient ces lycées, vu qu'ils veulent étudier. À toi Florian.
13: Merci. Alors, j'ai déjà fait cette chronique hier à Grenouille pour celles et ceux qui étaient là hier. Mais je vous la refais ici. J'aimerais être aussi chargé que mon emploi du temps. 35 degrés, 35 par classe. Le problème, c'est bien sûr le portable. Mon ex m'a bloqué, donc je bloque le lycée. Lycée délaissé, jeunesse révoltée. On manque nos leçons pour vous en donner une. Et une petite dernière. En espérant que nos blocus... vous donne des ulcères à l'anus. Voilà un petit florilage de slogans, de panneaux, brandis par des lycéens et des lycéennes à Lafayette, ce mardi, à Brioude, le mardi 6 octobre. Et donc, en effet, Morgane, je me suis rendu avec mon micro lors de cette journée de mobilisation. Donc, je suis arrivé à 7h30, il y avait rendez-vous devant le lycée, où un blocus formé de palettes et de barrières bloquait une partie de l'entrée. Alors, c'était un blocage filtrant, on pouvait quand même passer, les étudiants, les jeunes qui voulaient rentrer pouvaient tout de même passer, il y avait un accès, un portique qui était ouvert. Le proviseur était là, il faisait l'accueil, il répondait aux questions, il était là pour s'assurer que tout se passe bien. Et un peu avant 8h, il y a un lycéen qui a pris la parole via la sono de la CGT qui était là, le syndicat, et qui a expliqué la raison de ce blocus.
14: « Aujourd'hui, nous nous réunissons. Aujourd'hui, nous nous réunissons encore une fois pour défendre nos droits et les droits de l'ensemble des étudiants. Malgré les différentes manifestations qui ont pu parcourir toute la France, les seules réponses que nous avons obtenues à nos revendications ont été l'annonce de la suppression de 1588 postes dans l'éducation nationale pour le projet de loi de finances de 2027. Les seules réponses que nous avons obtenues ont été de violentes répressions dans de nombreuses villes, comme à Lens, où un lycéen de 15 ans s'est fait arracher la main par une grenade, ou bien encore dans le Val d'Oise, où un lycéen s'est fait exploser les dents par un tir de cougar, alors qu'il ne participait même pas à la manifestation. Et sans oublier toutes les bavures qui ont lieu partout ailleurs en France, visant à essayer de nous faire taire et de ne pas laisser exprimer notre mécontentement. Nous ne sommes pas ici pour nous opposer à notre établissement, ni pour remettre en cause le travail des enseignants et des personnels qui nous accompagnent au quotidien. Nous sommes ici pour dénoncer les failles d'un système scolaire qui aujourd'hui pourrait et doit être amélioré. Aujourd'hui, nous ne nous battons pas seulement pour nous, nous nous battons pour les lycéens d'aujourd'hui, pour ceux qui entreront au lycée demain et pour tous ceux qui, après nous, auront eux aussi le droit à une école meilleure. Notre mobilisation continuera tant que nous ne serons pas entendus.
13: Donc ce blocus, il est constitué majoritairement de lycéens et de lycéennes, mais aussi de parents d'élèves, notamment via le syndicat des parents d'élèves, la FCPE, de citoyens venus soutenir le mouvement, de syndicats, comme je l'ai dit. Et cette journée, elle fait suite au jeudi 1er octobre, où le lycée Lafayette était déjà bloqué, avec aussi une 40% des enseignants qui étaient en grève, chiffre qui m'a été donné par le proviseur. Une fois les prises de parole terminées, le groupe il est parti défiler dans la ville de Brioude.
15: On se lève tous, c'est parti. On va commencer à réveiller ceux qui sont endormis. On y va, on bloque les routes, on demande aux autres fonctionnaires, on fait du bruit, on chante, on crie, on danse, on manifeste.
13: On entend bien l'ambiance qui se passe, les lycéens et lycéennes sont partis du lycée, ils sont allés faire un sitting au milieu d'une rue, ensuite ils sont allés devant la mairie de Brioude où il s'est passé notamment une battle d'aura. Battle d'aura, pour ceux qui ne connaissent pas, c'est il y a une musique, deux groupes qui s'affrontent et il faut faire des figures qui sont assumées comme ridicules. Donc là c'était la FCPE contre les lycéens et la FCPE a gagné à l'applaudimètre. Ensuite ça s'est rendu au rond-point de Paris. Dans les rues de Brioude, avec une ambiance quand même plutôt conviviale. Et donc, je discute avec un groupe de trois filles, dont une a un panneau où je vois écrit « Je vois plus mes profs que mes parents ». Donc, je lui demande pourquoi ce panneau. Et là, en discutant, elles me disent qu'elles font du 8h-17h, avec des fois 4 heures de pause dans leur agenda, comme le vendredi. Donc je rappelle qu'on est à Brioude, en milieu rural. Les transports scolaires, il n'y en a pas beaucoup. C'est le matin ou le soir. Souvent, on habite loin. Et donc, je les questionne sur... Elles sont allées questionner l'établissement sur ce trou dans l'emploi du temps. Et on leur explique tout simplement qu'ils font ce qu'ils peuvent avec leurs effectifs. Et oui, on revient toujours à ça, le manque de profs. Et voilà, pour illustrer ça, au collège, une personne du syndicat de parents d'élèves FCPE m'explique que les effectifs étaient tellement nombreux que ça justifiait d'ouvrir une classe de 5e, une classe de 4e, une classe de 3e, et ça a été refusé par l'académie. Pour redonner un petit peu de contexte, un article du Monde qui est paru récemment explique que cette génération des lycéens qui est aujourd'hui là au lycée est celle du pic démographique de 2010, dont la scolarité a été marquée par des milliers de postes supprimés sous Macron. Je crois qu'on est déjà à plus de 9000. Et l'enseignement, ce qu'il faut savoir, c'est que l'enseignement public secondaire aujourd'hui compte moins d'enseignants qu'en 2008, alors qu'ils scolarisent aujourd'hui 250 000 élèves de plus. Autant dire que l'argument qu'on entend, qui est plutôt nauséabond à mon goût, de faiblissement démographique, expliquerait la baisse des professeurs, ne tient pas du tout. Donc voilà, je décide de continuer la marche et de discuter avec une autre lycéenne qui, elle, veut bien être enregistrée. Donc on va entendre sa voix et elle me refait un petit point sur la mobilisation à Brioude.
16: Je crois qu'on a été à peu près 300 jeudi dernier, ou 320. Et là, vu qu'on a un tout petit peu moins, je pense qu'on doit être dans l'entour de 250-300. Ouais.
17: Et les profs, il y en a aussi?
16: Ouais, il y a quelques profs, il doit y en avoir 3 ou 2, je pense. Aussi, c'est compréhensible parce que quand ils font grève, ils perdent du salaire aussi.
18: Vous en parlez un peu encore avec eux ?
16: Bah oui, mais la plupart, enfin souvent, on se fait défoncer sur notre mouvement parce qu'ils disent que ça sert à rien, mais pas tous. Il y a quelques profs qui disent ça. Il y en a certains qui se remettent en question, donc quand on en parle avec eux et qu'on leur expose nos arguments et nos revendications, ils se remettent en question, donc c'est bien. Mais il y en a, ils disent ça sert à rien, vous plaignez juste à cause du 8h-17h alors que c'est pas trop mal. Mais il y a plein de pays, par exemple, ils font du 8h-13h et ils sont beaucoup plus haut dans le classement PISA que nous. Et puis ils commencent l'école plus tard que nous. Donc le truc de, oui, on va mettre les enfants à un an à l'école, je trouve ça complètement débile quand même. On veut trop faire des économies et gagner de l'argent. Ce qui fait qu'au final, c'est au détriment des élèves et de l'éducation. C'est-à-dire qu'on leur met plus d'heures en croyant qu'ils vont apprendre plus. Mais plus on surcharge quelqu'un, moins il apprend. Donc c'est complètement contre-productif, quoi. C'est horrible parce qu'en fait, on a beau se révolter et exprimer nos opinions au gouvernement pour que ça change. Ils vont juste tout tourner les choses à leur avantage et ne rien écouter en fait et ne rien faire. Donc là, si ça change pas, on continuera. Jusqu'à ce que ça change. Et puis, je sais pas si vous savez, mais aussi les effectifs par classe, ça j'en ai pas parlé. Mais on est beaucoup trop. Dans ma classe, on est 37. Des fois, il faut rajouter des chaises et tout parce qu'il n'y en a pas assez. Et vous imaginez un seul prof pour 37 élèves qui doit capter leur attention. C'est pas possible.
18: En terminale ?
16: Ouais, terminale.
18: Ouais, en l'année du bac.
16: Ah ouais, l'année dernière, on était 35 aussi dans ma classe en première. Et en seconde, à peu près pareil. Et moi, je trouve pas ça normal, quoi, parce que les gens au fond, bah, ils vont moins bien entendre que les gens devant, par exemple. Et puis, il va y avoir vachement plus de bruit parce que c'est normal, les humains, ça communique, en fait. Il n'y aura jamais un silence absolu, quoi. Et puis même, le prof, il ne peut pas se concentrer sur 37 élèves en même temps, personnellement, en fait. C'est pas possible.
3: Alors moi, ce que je ressens, personnellement, dans ce mouvement lycéen, c'est en fait une envie d'être considéré. Alors, il y a des revendications, oui, sur les horaires, sur Parcoursup. Pour rappel, il y avait 125 000 lycéens qui n'avaient pas d'affectation à la clôture de Parcoursup, donc 1 sur 10. Sur le manque de profs, sur la décrépitude de certains établissements, notamment face au changement climatique. Mais voilà, je pense intimement que ça dépasse en fait la condition lycéenne pour questionner en fait l'avenir en France face au changement climatique, aux inégalités sociales, l'effondrement des services publics, et j'en passe. Et j'ai écouté hier une interview de Riyad Rani, qui est président de l'Union syndicale lycéenne, et qui résume justement ce mouvement à une lutte pour de la dignité. Parce que tous ces problèmes qu'on a évoqués, en fait, ils sont connus depuis très longtemps. Ça ne sert à rien de faire une plateforme pour faire remonter des besoins, parce qu'en fait, ils sont documentés depuis longtemps. Il y a beaucoup de choses qui tournent sur les réseaux sociaux, et rien n'a été fait depuis tout ce temps. On peut rappeler que, bah, en 9 ans, il y a eu 8 ministres de l'éducation qui sont succédés. Et donc, ce mouvement, bah, il ne vient pas de nulle part. Et c'est notamment une conséquence de, bah, des 20% de baisse de budget par étudiant entre 2017 et 2026. Voilà. Avant de finir cette petite chronique, je voulais juste finir avec une opposition qu'on dit souvent. Oui, souvent, les jeunes, ils sont là pour couper les cours. Alors, sûrement, c'est possible, hein, ça arrive. Et je voulais vous partager un petit échange très court que j'ai eu hier avec une personne qui était dans la manif et qui viendra donner le dernier mot.
19: Moi, ma première mobilisation, c'était au lycée Lafayette dans les années 90.
18: Ça a laissé des traces ?
19: Ouais. Oui, oui, ça a été le premier moment de conscientisation politique.
3: Merci de m'avoir écouté.
4: Et puis, je pense qu'on peut remercier aussi les jeunes qui ne sont pas derrière le micro aujourd'hui, mais qui étaient derrière ton micro mardi, qui ont pris le temps de parler, d'expliquer. Et c'est notre avenir. Donc, merci à eux aussi d'avoir parlé derrière le micro et de nous avoir donné leurs revendications. Ça me fait penser qu'ils parlent qu'ils ont un prof pour 35 élèves. Actuellement, dans la rue, il y a 5 CRS pour un élève. Donc, il faut peut-être réfléchir à quelle formation on veut pour l'avenir.
3: Donc c'est pas fini en ce moment, ça va encore continuer et il y a une convergence qui est en train de se créer. Et voilà, c'est, on parle des lycéens, mais voilà, ça peut être rejoint. Là, il y avait d'autres adultes qui étaient là
4: Je pense qu'on a tous été lycéens à un moment ou un autre. On est peut-être encore un peu lycéens sans être inscrits au lycée.
3: Allez, on reste dans les luttes avec la chronique des luttes de Alex.
10: Salut.
3: Salut Alex.
10: Ça y est, on peut parler d'une chronique. C'est la deuxième.
3: Ouais.
10: Alors, c'est parti.
3: Le mois dernier, c'était sur la Mars de Nouvial.
10: Tout à fait, ouais. On n'a pas programmé de jingle cette fois-ci. C'est pas sorcier, mais peut-être qu'on fera un jingle spécial.
4: Un jingle
10: chronique des luttes.
3: On peut demander peut-être au public de faire un
10: jingle spécial des luttes.
3: Spécial.
10: Où il sera à inventer pour la prochaine fois.
3: Alors, de quoi tu vas nous parler ce mois-ci ?
10: Alors, donc après avoir parlé de la lutte pour la Nars de Nouvial, je vais vous parler aujourd'hui de la lutte des sucs, donc qui lutte contre un projet de déviation entre Saint-Austien et Le Pertuis sur la RN 88. Je pense qu'il y a quand même pas mal de personnes, c'est une lutte locale en Haute-Loire, donc pas mal de personnes connaissent cette lutte. Mais je pense que c'était bien d'en reparler, de l'éclaircir et puis de donner un peu des nouvelles de où ça en était. Voilà.
3: Et du coup, tu peux nous en dire un peu plus sur ce que représente ce tracé routier ?
10: Alors, ce tracé routier, donc c'est une 2x2 voies qui va s'étendre sur 11 km, donc pour dévier les villages de Saint-Austien et Le Pertuis, qui sont actuellement traversés par une seule voie, la RN 88. Ça représente 16 ouvrages d'art, dont un très gros ouvrage, le viaduc de Roudès. Parce qu'effectivement, c'est les sucs, donc vous connaissez cette topographie. C'est un peu comme si on faisait une autoroute en Haute-Savoie, en fait. C'est vraiment une route de montagne qui est en train de se faire. C'est 190 hectares qui vont être impactés. Je crois même qu'il y a 50 nouveaux hectares qui avaient été réclamés par la région. Ça représente 80 hectares de terres agricoles, 20 hectares de forêt, 20 hectares de zones humides. 29 fermes qui sont impactées et bien sûr donc c'est la destruction de divers habitats qui représentent plus de 130 espèces animales et végétales touchées, dont bien sûr des espèces protégées. Donc c'est un projet qui a un impact qui est sur un secteur particulièrement sensible sur le plan écologique et patrimonial, qui est constitué de prairies, de zones humides, de haies avec des très vieux arbres, donc qui sont très importants pour la biodiversité, de murets de pierres sèches. Toutes les mesures compensatoires qui pourraient être prises ne peuvent pas remplacer ce qui est existant depuis des années, des milliers d'années. C'est aussi une modification du relief. Il va y avoir 1,1 million de mètres cubes de déblais excédentaires. Ça représente à peu près, pour vous donner une image, 140 piscines olympiques. Voilà, tout va bien.
4: On imagine que la région, ils ont très bons arguments pour construire cette belle route.
10: Eh bien oui, bien sûr, de très beaux arguments. Ce que je voulais quand même rappeler, à la base, ce que je n'ai pas dit. Oui, je reprends mes petits papiers, désolée. Cette chronique a été...
4: Florian, pendant qu'elle cherche, s'il te plaît, est-ce que tu peux m'expliquer, parce que moi, je viens d'arriver dans la région, c'est quoi un suc ?
3: Un suc, c'est un volcan. C'est un terme local pour un volcan qui s'est éteint il y a longtemps. Ouais.
4: Merci pour mon intégration, je vais pouvoir utiliser ce mot dans mon vocabulaire.
10: Pour rappel, donc sur le projet quand même, donc c'est un projet qui a été, comme tous ces projets routiers souvent, qui date de très longue date. Mais on ne s'est pas dit à un moment donné c'était obsolète et qu'il fallait faire autre chose. Eh ben non. Donc c'est un projet qui a été initié en 1982, qui a été reconnu d'utilité publique en 1997. Cette reconnaissance d'utilité publique a été périmée depuis 2007. L'État, qui est compétent sur les routes nationales, n'a d'ailleurs jamais finalisé ce dossier parce qu'il l'a jugé trop compliqué à mettre en œuvre. Mais en 2020, attention, qui arrive au galop sur son cheval, notre gère Laurent Wauquiez à la tête de la région, et qui décide de reprendre ce dossier, d'en faire vraiment un cheval de bataille, d'aller jusqu'au bout coûte que coûte, et qui assure que 90% donc de cette voie sera financée par la collectivité.
3: pas la région.
20: Voilà, tout à fait. Donc voilà, pour remettre aussi le contexte, c'est important de rappeler tout ça. Et si on en revient effectivement aux arguments pourquoi ce projet a été relancé, donc les arguments de la région, c'est effectivement d'apaiser la traversée des deux villages Saint-Austien et Le Pertuis, qui sont traversés aujourd'hui par 15 000 véhicules. Ils mettent en avant que cette double voie va permettre plus de sécurité, moins d'accidents, un temps de trajet plus fiable et plus court, une meilleure qualité de vie pour les habitants du village, moins de bruit, moins de pollution, et pour le territoire, une meilleure connexion, attractivité. Alors, tous les premiers arguments sont tout à fait valables, et les opposants à ce projet ne renient pas toute cette problématique qu'il y a sur la traversée de ces deux villages. Mais aujourd'hui, eux, ce qu'ils mettent en avant, c'est que il y a des solutions alternatives qui existent, qui sont beaucoup moins coûteuses et beaucoup moins impactantes écologiquement aussi. C'est effectivement en aménageant l'existant, notamment en mettant des barrières de sécurité, en aménageant le bourg du Pertuis, en prévoyant une petite déviation de Saint-Austien, et également en mettant des moyens sur la mobilité, en fait, repenser la mobilité en Haute-Loire, notamment avec une vraie ligne de transport interurbain entre Le Puy, Saint-Thé, augmenter aussi la cadence du TER entre Le Puy et Saint-Thé, repenser aussi aux fret, comme tout sur ces projets, mais voilà, il n'y a jamais rien qui s'actionne là-dessus. Et c'est aussi effectivement, par rapport à ces questions de qualité de vie, c'est en fait cette route, c'est déplacer la problématique, parce que peut-être que ce sera mieux pour le centre du village, mais pour tous les habitants qui habitent à côté dans les autres villages, eux seront impactés directement, notamment l'école du Pertuis, qui va voir la déviation passer à côté de sa porte, donc qui verra 4 à 5 000 véhicules par jour passer devant elle. Sur la question des accidents, en fait, le nombre d'accidents était répertorié sur la 2x2 voie qui est existante. Et actuellement, on a exactement le même nombre d'accidents et de morts sur cette 2x2 voie et sur la voie entre Saint-Austien et Le Pertuis, donc qui est en voie unique. Donc on peut se demander vraiment voilà, l'intérêt par rapport à ça, et imaginer qu'en plus, une 2x2 voie, on va pouvoir rouler à 110 km/h, qui va sûrement inciter à augmenter le trafic routier. On n'est pas sûr que les accidents vont être vus à la baisse. Donc voilà, c'est vraiment ce qui est mis en avant par les opposants, c'est les alternatives et qui nient pas voilà, les problématiques existantes. Mais aujourd'hui, voilà, c'est vraiment possible de faire différemment. Et voilà, il y avait aussi... ils mettaient en avant qu'au Pertuis, il y a des problèmes l'hiver, de neige, que des camions se retrouvent souvent bloqués. Mais en fait, la route... va passer même en altitude plus haute qu'au Pertuis. Donc la neige, elle ne va pas disparaître. Elle ne s'arrête pas juste au-dessus du Pertuis et elle ne va pas passer au-dessus de la 2x2 voie.
4: Heureusement qu'il y a le réchauffement climatique.
20: Heureusement, peut-être qu'ils comptent là-dessus, c'est pour ça, justement.
4: c'est voilà. Pas la montée des eaux, du coup, qu'ils la font en hauteur.
20: C'est ça. donc voilà, c'est un peu questionnant là-dessus. Il y aura un tronçon, notamment, qui sera complètement au nord. Qui va sûrement beaucoup moins dégeler que la route actuellement, et on peut imaginer à l'inverse des poids lourds aussi qui se retrouvent en travers et pris et qui bloquent la route. Voilà, enfin en tout cas il y a des tas de raisons, et surtout environnementales et écologiques, avec un impact très destructeur. Et voilà.
4: Et exactement aujourd'hui on en est où?
20: Alors aujourd'hui les chantiers sont en cours, notamment justement la construction de ce viaduc de Roudès. Il y a une fin des travaux de ce viaduc qui est prévue pour octobre 2027 et la mise en service de la déviation fin 2029.
3: Donc ils ont le droit de faire des travaux malgré...
20: Alors justement, c'est toute la question. En décembre 2024, en fait, il y a eu un délibéré de la Cour administrative de Clermont, puisqu'il y avait un recours qui avait été déposé. et qui a jugé la reprise des travaux possible, mais sous condition que toutes les mesures compensatoires soient bien effectives. Et aujourd'hui, les opposants, ce qu'ils m'ont expliqué, c'est que quand ils demandent à pouvoir consulter des documents sur la mise en œuvre de ces compensations, à être sûr qu'elles répondent bien aux obligations réglementaires, eh ben, il n'y a aucune réponse. Donc, il y a quelques mesures qui ont été mises en place, mais on ne sait pas si elles sont effectives. Elles sont censées être mises en place sur plus de 200 hectares. Il y a eu des mares qui ont été creusées, mais qui sont déjà à sec cet été. Des arbres qui ont été plantés au mois de mars-avril. Mais vu l'année qu'on a eue, il y en a sûrement beaucoup qui sont morts actuellement. Donc, c'est dérisoire par rapport à ce qui existait et ce qui va être détruit. Donc, suite à ce délibéré, les opposants ont déposé un recours, donc un recours qui a été déposé en appel auprès de la Cour administrative de Lyon en février 2025. On retrouve dans ces opposants, dans ce recours, il y a France Nature Environnement Auvergne-Rhône-Alpes, France Nature Environnement Haute-Loire, SOS Loire Vivante et l'Association des usagers et transports d'Auvergne. Et donc, suite à ce recours, il y a une instruction qui est faite. Et l'instruction a été clôturée en mai 2026. Et ils sont en attente aujourd'hui d'une date d'audience qui probablement devrait arriver dans l'hiver. Ils espèrent au plus tôt début 2027 pour que les travaux n'avancent pas trop. Et ils espèrent bien sûr avoir un retour plutôt positif et qui demanderait l'arrêt des travaux une bonne fois pour toutes. Si c'est pas le cas, ils iront jusqu'en cassation, mais c'est des longues démarches et la déviation risque d'être terminée d'ici là. Donc s'il y a un arrêt aujourd'hui, ça permettrait en fait de limiter énormément les dégâts, puisqu'en fait il y aurait à peu près que 60 millions d'euros qui auraient été dépensés par rapport à une enveloppe globale. C'est vrai qu'on n'en a pas parlé, mais on a une enveloppe globale de budget estimé par la région en début des travaux, donc en 2020, à 226 millions d'euros, qui est bien sous-estimé parce qu'elle a été calculée sur un euro constant en fait en 2019. Mais il faut imaginer qu'à la fin des travaux, avec l'inflation, on sera à un prix bien plus élevé. Et le coût par les opposants est plutôt estimé autour de 400 à 500 millions d'euros. Donc voilà, aujourd'hui, c'est 60 millions à peu près d'euros dépensés. La mise en œuvre des alternatives, ça devrait s'arrêter, coûterait toujours bien moins cher aujourd'hui, même avec ces 60 000 euros, et si on rajoute la mise en œuvre par rapport au budget global. Et sur les 11 kilomètres, on a à peu près 2 kilomètres de linéaire actuellement qui a été mise en place. Donc c'est pour l'instant encore un moindre drame, on va dire, écologique, que si on va jusqu'au bout, au bout des travaux. Donc on croise les doigts et on espère que cette date d'audience arrive au plus vite et qu'elle aboutisse sur un arrêt des travaux.
4: J'ai une petite question.
20: Ouais.
4: Est-ce qu'au niveau citoyen, il y a possibilité de faire quelque chose ou autre, ou juste attendre
20: Alors,
4: la justice?
20: Aujourd'hui, c'est beaucoup attendre la justice. Ils ont fait, il y a eu tout au long de ces années différentes mobilisations qui ont été organisées où les citoyens pouvaient se joindre. J'imagine qu'on peut toujours les soutenir, peut-être financièrement, je ne sais pas là-dessus. Ils ont une page Facebook qui s'appelle Stop RN88, la lutte des sucs. Je crois qu'ils ont un blog. On trouve sur la page le lien aussi. Et il y a peut-être des informations là-dessus sur comment les soutenir. En tout cas, de façon légale, aujourd'hui, c'est l'attente. Voilà, on ne peut pas faire bien plus.
4: Ok.
20: Ouais.
13: Mais bon, c'est un aller.

0: alternatif. Apparemment, ici, c'est compliqué. Ça n'a pas été étudié. On ne les a juste pas entendus et on refuse voilà, de voir d'autres choses possibles, bien moins onéreuses et bien meilleures en plus. Pour l'environnement, malheureusement, ce n'est pas très logique, mais c'est comme ça.
1: Merci, Alex.
2: Et est-ce que
1: très clair et très complet.
3: Et pour le mois prochain, c'est quoi la thématique du coup de...
0: De la chronique des luttes, je n'ai pas réfléchi encore.
3: Parce que le mois prochain, c'est le mois de novembre, qui est le mois de lutte contre les violences faites aux femmes.
0: Ouais.
3: Donc, peut-être que c'est sur cette question.
0: Peut-être. Alors, moi, j'avoue, je me suis plus orientée sur les luttes environnementales, on va dire. Je pense qu'il y a des personnes peut-être plus compétentes sur ces sujets-là qui auront envie de venir faire une chronique aussi. Mais je réfléchis peut-être aussi à juste parler de luttes qui ont été victorieuses, parce que ça fait du bien aussi d'entendre ça.
1: Il y a un podcast sur Arte Radio qui s'appelle « Et parfois on gagne » qui est très chouette, de Victoire Tuaillon,
0: ouais.
1: Qui fait du bien. Et tu voulais ajouter un petit truc ?
0: Oui, et ben, je voulais profiter d'avoir ce micro pour faire une petite annonce de ciné, de soirée ciné-débat qui aura lieu à Brioude. Ce sera le soir du jeudi de la prochaine émission. Donc, ça fait peut-être un peu juste de l'annoncer pendant la prochaine
1: et ensuite,
0: émission.
1: Hop, aller au cinéma Le Paris.
0: Voilà, exactement. C'est en lien avec, avec ce qui se passe à Gaza, voilà, pour dénoncer ce qui se passe à Gaza. Et le film qui sera projeté donc, le jeudi 12 novembre. À 20h30 au cinéma Le Paris, s'appelle « Des civils prennent la mer pour défier Israël, Madins ». Donc c'est sur l'histoire des flottilles qui se sont rendues à Gaza.
1: Ok.
0: Voilà.
1: Ben, on pourra peut-être organiser une flottille du Café La Clé jusqu'au cinéma Le Paris pour aller voir le film.
0: Eh bien, on vous attend nombreux, on espère, ouais. Et nombreuses.
1: Merci pour les infos.
3: Merci à toi. Et puis au mois prochain.
1: Si tu le souhaites. Sinon, je suis sûr que Morgane, tu es très compétente pour parler de ce sujet.
3: Sur la question des violences ?
1: Oui.
3: Je crois que oui, j'ai quelques petites... je crois que j'ai un bagage là-dessus.
1: Eh bah, très bien.
3: Mais elle peut quand même nous parler des luttes écologiques.
1: Oh oui, on manque pas de lutte, hélas.
3: Et le fait aussi d'avoir des victoires et pas que d'être en lutte, mais aussi de s'apercevoir que ça sert à quelque chose entre les jeunes, les anciens, les plus vieux, que les choses, elles ont une importance de pourquoi on lutte et
1: que parfois ça marche.
3: Qu'on plante des graines et des arbres pour avoir de belles choses. C'est pour ça que le COB, non, c'est pas le COB.
1: Le
3: COCB revient. Heureusement,
1: espérons
3: j'ai écouté
1: que les petites graines du COCB nous aideront à remporter
3: à gagner
1: ces luttes.
3: Les prochaines luttes.
1: Exact.
3: Tout à fait.
1: Et ben voilà, on arrive au terme de cette émission.
3: Déjà.
1: Ça va, tu l'as bien vécu, Morgane, cette première.
3: Je l'ai bien vécu et je pense que je reviens le mois prochain.
1: Wow.
3: Non, c'est pas je pense, je reviens le mois prochain.
1: Waouh, un engagement. Et ben merci beaucoup. Remercie aussi Camille à la technique.
3: Merci à Camille.
1: Toujours
3: merci
1: fidèle au poste. Alors, cette fois-ci, on te remercie qu'une fois. La semaine dernière, le mois dernier, on l'avait remercié deux fois parce qu'il était et à la technique et à la co-animation. Et là, il n'avait qu'un poste, qu'une casquette, mais bien deux oreillettes sur les oreilles.
3: Est-ce que le mois prochain, tu reviens en co-animation ?
1: Ah, il n'a pas de micro, il a dit peut-être. C'est quand la prochaine, du coup ?
3: La prochaine, c'est le 12 novembre. En attendant, vous pouvez nous retrouver sur superlarsen.fr.
1: Exactement.
3: Pour nous réécouter, pour noter les petits sites internet, pour pouvoir avoir les informations ou nous partager au travers de la Haute-Loire pour les personnes n'ayant pas pu venir.
1: Voilà, vous pouvez écouter le podcast qui sera en ligne, je pense, lundi. Et voilà, un mail, contact@lacaligramme.fr si vous voulez nous laisser un petit mot, venir participer.
3: Venir soit pour participer en tant que bénévole, soit pour pouvoir aussi nous parler de sujets qui sont importants pour vous.
1: Exact. Voilà, c'est participatif. Et ben, on va rendre l'antenne. Merci Morgane.
3: Merci Flo.
1: Et ben, au mois prochain.
3: Et merci à vous tous.
1: Merci public.
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0: Mais alors, seriez-vous capable de nommer des figures féminines espagnoles qui auraient, elles aussi, marqué cette même période? Non? Bizarrement, ça ne m'étonne pas plus que ça. Et pourtant, elles ont bel et bien existé. Laissez-moi donc vous raconter l'histoire de la Residencia de Señoritas, traduisible en français par la Résidence des Demoiselles, qui, de 1915 à 1936, a accueilli de très nombreuses femmes pour leur donner une éducation universitaire. Fondée par l'impétueuse Maria de Maistu, cette école a réuni sur 20 ans de nombreuses étudiantes, toutes plus audacieuses les unes que les autres, à une période où l'éducation approfondie du genre féminin était bien rare, voire même inexistante. Elles sont tellement nombreuses à y avoir étudié ou à y être allées pour assister à des conférences ou des réunions féministes que j'ai décidé de vous parler de quatre d'entre elles. Il s'agit de Victoria Kent, Juana Moreno Sosa, Clara Campoamor et Josefina Carabias.
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